0: Il demande aussi la création d'un secrétariat d'État à la protection du climat et un plan rapide de sortie des énergies fossiles. Un logiciel américain dans les hôpitaux vaudois suscite de vives inquiétudes au Grand Conseil. La possible installation du logiciel Epic au sein de 12 établissements de santé a suscité de vifs débats hier après-midi. Une majorité de députés a accepté d'entrer en matière, mais les critiques ont été nombreuses. Plusieurs députés ont déploré le fait de se retrouver pieds et poings liés face à une entreprise américaine. Autre critique récurrente, le risque de surcoût avec un investissement initial de plus de 200 millions de francs. En Syrie, c'est la fin d'une époque et un nouveau pas vers la réunification. Les forces démocratiques kurdes ont été dissoutes. Ces combattants kurdes qui avaient combattu les djihadistes du groupe État islamique vont donc être intégrés au sein du pouvoir central à Damas, comme prévu par un accord conclu plus tôt cette année avec le gouvernement. À leur apogée, on comptait environ 100 000 de ces combattants, kurdes et arabes, qui contrôlaient de vastes zones du nord et du nord-est de la Syrie, des régions riches en pétrole. Des journalistes de l'AFP agressés en Cisjordanie, des colons israéliens ont attaqué hier 3 reporters de l'agence France Presse qui couvraient les tensions avec les Palestiniens en Cisjordanie occupée. Les affrontements ont fait au moins 5 blessés. Une enquête policière a été ouverte selon l'armée israélienne. Et de 2 pour l'astronaute française Sophie Adenauer, une semaine après sa première historique. Deuxième sortie donc dans l'espace hier depuis la Station Spatiale Internationale. Il s'agissait de terminer de remplacer une antenne défectueuse, mission accomplie. Pendant 6h30, la Française s'est affairée à l'extérieur du laboratoire spatial aux côtés de l'astronaute américain Anil Menon. En tennis, Belinda Bencic a franchi le premier tour en double mixte de l'US Open, associée à l'Italien Flavio Cobolli. La Suissesse a battu le duo Taylor Towson-Alexander Zverev en 2 manches. Et en quart de finale, la paire helvético-italienne sera opposée au duo Serena Williams et Carlos Alcaraz. Un soleil qui s'annonce encore généreux ce mercredi, même si quelques nuages vont s'inviter ça et là en cours de journée. Les températures oscilleront entre 17 degrés à l'aube et 29 degrés pour les maximales.
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0: 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Les informations. Benoît Rouchalot.
1: Près de Randa en Valais, tous les yeux sont tournés vers le glacier du Weisshorn. Après 3 effondrements survenus lundi, la commune a relevé le niveau d'alerte au niveau 3. D'autres éboulements ne sont pas à exclure dans les jours à venir, mais les autorités expliquent qu'aucune estimation fiable n'est possible pour l'instant. Un périmètre de sécurité a toutefois été mis en place, interdiction d'y accéder jusqu'à nouvel ordre. Par ailleurs, les accès pour les piétons et les cyclistes restent fermés. Au Conseil des États, la Commission des Finances a dit oui à une hausse de la TVA pour financer l'armée, mais une augmentation limitée à 0,2% et non à 0,5% comme le souhaite le Conseil fédéral. Enfin, la hausse devra s'étaler sur 18 ans au lieu de 12. La Commission veut également fixer la votation obligatoire sur ce sujet en 2028 pour une entrée en vigueur en 2029. Le canton de Neuchâtel, autorisé à tirer le loup de la vallée de la Brévine. L'Office fédéral de l'environnement a accepté hier la demande du canton de pouvoir abattre le mâle de la meute. Il reconnaît la responsabilité probable du grand canidé dans plusieurs prédations sur des bovins entre l'année passée et cet été. Et entre le 4 et le 26 juillet dernier, 8 bovins ont été tués ou blessés. Au procès Meta, le patron d'Instagram a admis hier avoir vanté le succès d'un outil de protection des adolescents alors qu'il savait qu'il était quasiment inutilisé. Le multimillionnaire Adam Mosseri est le premier haut dirigeant du groupe à être interrogé dans ce procès où 29 États accusent le géant des réseaux sociaux d'avoir menti aux parents sur la dangerosité d'Instagram et de Facebook pour les enfants. Deux témoins ont aussi assuré que Meta savait que ces outils de protection des adolescents sur Instagram fonctionnaient mal. Politique, personnalité du monde du spectacle, des affaires ou anonymes, des milliers d'Américains pleurent la disparition de l'icône de la country, Dolly Parton. La chanteuse est décédée hier à l'âge de 80 ans, des suites d'un cancer selon plusieurs médias américains. Et signe de l'émotion qui a saisi l'Amérique, le président Donald Trump a ordonné de mettre les drapeaux en berne pour une semaine. Celui de la Maison-Blanche a été abaissé en début de soirée hier. À New York, l'Empire State Building lui rendra hommage en scintillant de rose dans la soirée. Cyclisme, Tadej Pogacar a assommé la Vuelta hier en remportant en solitaire la 4e étape à Andorre-la-Vieille. Le Slovène s'est envolé vers la victoire à un peu plus de 50 km de l'arrivée en repoussant ses poursuivants à près de 3 minutes. Et il a conforté au passage sa place de leader au classement général. À Fribourg, les grands moyens pour le déménagement du musée d'histoire naturelle. La première à rejoindre les nouveaux locaux de l'institution hier, la baleine naturalisée du musée, et c'est presque 11 mètres pour 1600 kilos. Elle a été hissée par une grue jusqu'à son nouvel emplacement, via une ouverture dans le mur. Et elle sera de nouveau visible fin 2028, quand le nouveau musée d'histoire naturelle rouvrira ses portes au public. La journée de ce mercredi s'annonce bien ensoleillée, malgré toutefois quelques nombreux voiles nuageux. Au mercure, à l'aube, 17 degrés et jusqu'à 29 degrés au meilleur de la journée.
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0: 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Benoît Rouchalot.
1: Les passagers du vol suisse qui avait été détourné aux Açores hier ont pu rentrer en Suisse. Selon le Blick, un vol de remplacement a rejoint l'archipel pour amener les 222 passagers et les 16 membres d'équipage à Zurich hier soir. Le vol reliant Chicago à Zurich avait dû effectuer un atterrissage d'urgence aux Açores en raison d'une odeur chimique à bord. Par précaution, 5 passagers et un membre d'équipage ont été examinés par des équipes médicales après avoir ressenti de légers symptômes mais sans gravité. Pour l'heure, l'origine exacte de cette odeur n'a pas encore pu être déterminée avec certitude. Des analyses sont toujours en cours. Fini la rente à vie pour les futurs conseillers d'État vaudois. Décision prise à l'unanimité hier au Grand Conseil, 7 ans après le début des débats. Ce nouveau régime entrera en vigueur dès la prochaine législature et ne concerne donc pas les magistrats qui sont actuellement en poste. En parallèle, la réforme portera le salaire annuel des membres du gouvernement de 260 000 à 280 000 francs. Elle était la légende de la country aux États-Unis. Dolly Parton est morte hier à l'âge de 80 ans. On lui doit 50 d'albums, plus de 100 millions de disques écoulés et 3000 titres dont des classiques comme Jolene et I Will Always Love You dont la reprise par Whitney Houston fut un succès planétaire. Le président Donald Trump a annoncé que les drapeaux seraient en berne pendant une semaine aux États-Unis pour lui rendre hommage. La famille de la chanteuse n'a pas précisé la cause de sa mort, mais plusieurs médias américains citant des représentants de l'artiste ont rapporté qu'elle est décédée après un bref combat contre le cancer. La riposte du Canada, au lendemain des nouvelles surtaxes annoncées par les États-Unis sur les produits canadiens, Ottawa imposera à son tour des droits de douane de 15 à 50% sur une série de produits américains, et ce dès le 8 septembre prochain. Cela concernera l'acier ou les produits laitiers, mais aussi le matériel agricole, l'industrie du papier, l'électronique ainsi que les appareils électroménagers. Le ministre des Finances canadien assure que leur montant correspondra au dollar près à celui des surtaxes américaines touchant le Canada depuis samedi. Les Suisses férus d'intelligence artificielle, l'IA, est aujourd'hui utilisé par 4 Suisses sur 5 selon l'étude Digimonitor et son usage a doublé en l'espace de 2 ans, pas seulement pour la rédaction de textes ou les traductions, mais aussi comme outil de recherche et de conseil à l'achat. La tendance est particulièrement marquée chez les 15-34 ans avec un taux d'utilisation occasionnel qui atteint 91%. C'est ChatGPT qui reste la plateforme la plus populaire, loin devant Gemini et Copilot. Les grandes ambitions de SpaceX, l'entreprise spatiale d'Elon Musk annonce vouloir construire une base spatiale en Louisiane dans le sud des États-Unis. Construction qui doit commencer en 2027. Le site devra accueillir chaque année des milliers de vols de Starship, la méga fusée que développe actuellement SpaceX pour mener des voyages vers la Lune et Mars. Le premier lancement est espéré pour 2029. À la clé, 3000 nouveaux emplois créés et 100 milliards de dollars d'investissement. Un soleil encore généreux ce mercredi, même si quelques nuages vont s'inviter ça et là en cours de journée, et des températures qui oscilleront entre 17 et 29 degrés pour les maximales.
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1: Benoît Rouchalot.
2: Les Américains pleurent leur icône de la country, la chanteuse Dolly Parton est morte hier à l'âge de 80 ans. Et les hommages pleuvent aux États-Unis bien sûr, mais à travers le monde aussi. Le président américain Donald Trump a aussitôt annoncé que les drapeaux seraient en berne sur les édifices publics pendant une semaine en mémoire de l'artiste. Autrice et interprète à succès, Dolly Parton a vendu plus de 100 millions de disques. Elle a remporté 11 Grammy Awards et a ainsi réussi l'exploit de placer au moins un titre dans le top 10 des charts country américains pendant 5 décennies consécutives. Selon plusieurs médias américains, elle serait morte des suites d'un cancer. Les Verts suisses réclament une session parlementaire extraordinaire sur le climat après les épisodes de canicule prolongés et le nombre record de nuits tropicales en Suisse cet été. Le parti écologiste estime que le gouvernement n'a pas pris la mesure de la situation. Il demande aussi la création d'un secrétariat d'État à la protection du climat et un plan rapide de sortie des énergies fossiles. Au Venezuela, l'aéroport international Simon Bolivar, qui dessert Caracas, va rouvrir dès le 1er septembre prochain, aussi bien pour les vols nationaux qu'internationaux. La plateforme gravement endommagée était fermée depuis le double séisme du 24 juin dernier, à l'exception toutefois des vols humanitaires. En Syrie, c'est la fin d'une époque et un nouveau pas vers la réunification. Les forces démocratiques kurdes ont été dissoutes. Eux qui avaient combattu les djihadistes du groupe État islamique vont donc être intégrés au sein du pouvoir central à Damas, comme prévu par un accord conclu plus tôt cette année avec le gouvernement. À leur apogée, on comptait environ 100 000 soldats, des Kurdes et des Arabes, qui contrôlaient de vastes zones du nord et du nord-est de la Syrie, des régions riches en pétrole. Les jeunes Australiens continuent d'utiliser intensément les réseaux sociaux malgré leur interdiction. C'est ce qui ressort des données de l'application de contrôle parental Custodio diffusée aujourd'hui. Il apparaît même que l'utilisation de TikTok, Snapchat et Instagram est remontée chez les moins de 16 ans à un niveau supérieur à avant l'interdiction, fin 2025. Selon une experte en sécurité en ligne chez Custodio, les jeunes pourraient accéder à ces plateformes via des VPN ou même falsifier leur âge. Ou encore les restrictions pourraient tout simplement ne pas fonctionner, avertit-elle. À Fribourg, les grands moyens pour le déménagement du musée d'histoire naturelle. La première à rejoindre les nouveaux locaux de l'institution hier, la baleine naturalisée du musée, c'est presque 11 mètres pour 1650 kilos. Elle a été hissée par une grue jusqu'à son nouvel emplacement via une ouverture dans le mur. Et elle sera de nouveau visible fin 2028 quand le nouveau musée d'histoire naturelle rouvrira ses portes au public. Tennis, Belinda Bencic a franchi le premier tour en double mixte à l'US Open. Associée à l'Italien Flavio Cobolli, la Suissesse a battu le duo Taylor Towson et Alexander Zverev en deux manches. Et en quart de finale, la paire helvético-italienne sera opposée au duo Serena Williams et Carlos Alcaraz. Une journée de mercredi qui s'annonce bien ensoleillée côté météo, malgré de nombreux voiles nuageux, ça et là. Au mercure, ce matin, 17 degrés pour les minimales et jusqu'à 29 degrés au meilleur de la journée.
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0: Après les informations, je vous retrouve en douceur. 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
1: Benoît Rouchalot.
2: Le nombre de demandes d'asile continue de baisser en Suisse pour la troisième année consécutive. La Confédération table désormais sur 22 000 demandes à la fin de cette année, soit 4 000 de moins que prévu. Une baisse qui s'explique notamment par le changement des routes migratoires. Trois pays d'émigration sont principalement concernés, l'Afghanistan, la Turquie et l'Érythrée. Dans le même temps, les renvois forcés, eux, continuent d'augmenter. Ils sont passés de 1650 à 2400 entre 2021 et 2025. Près de Randa, en Valais, tous les yeux sont tournés vers le glacier de Weisshorn. Après trois effondrements survenus lundi, la commune a relevé le niveau d'alerte au niveau 3. D'autres éboulements ne sont pas à exclure dans les jours à venir. Un périmètre de sécurité a été mis en place. Interdiction d'y accéder jusqu'à nouvel ordre. Par ailleurs, les accès pour les piétons et les cyclistes restent fermés. Un logiciel américain dans les hôpitaux vaudois suscite des inquiétudes au Grand Conseil. La possible installation du logiciel Epic au sein de 12 établissements a suscité de vifs débats hier après-midi. Une majorité de députés a accepté d'entrer en matière, mais les critiques ont été nombreuses. Plusieurs parlementaires ont déploré le fait de se retrouver pieds et poings liés face à une entreprise américaine. Autre critique récurrente, le risque de surcoût avec un investissement initial de plus de 200 millions de francs. Le canton de Neuchâtel, autorisé à tirer le loup de la vallée de la Brévine, l'Office fédéral de l'environnement a accepté hier la demande du canton de pouvoir abattre le mâle de la meute. Il reconnaît la responsabilité probable du grand canidé dans plusieurs prédations sur des bovins entre l'année passée et cet été, sachant que rien qu'entre le 4 et le 26 juillet dernier, 8 bovins ont été tués ou blessés. Politique, personnalité du monde du spectacle, des affaires ou anonymes, des milliers d'Américains pleurent la disparition de l'icône de la country Dolly Parton. La chanteuse est décédée hier à l'âge de 80 ans, des suites d'un cancer selon son agent. Et signe de l'émotion qui a saisi l'Amérique, le président Donald Trump a ordonné de mettre les drapeaux en berne pour une semaine. Celui de la Maison Blanche a été abaissé hier en début de soirée. À New York, l'Empire State Building lui rendra hommage en scintillant de rose dans la soirée. Et de deux pour l'astronaute française Sophie Adenau, une semaine après sa première historique. Deuxième sortie dans l'espace hier depuis la Station Spatiale Internationale. Il s'agissait de terminer de remplacer une antenne défectueuse. Mission réussie. Pendant 6h30, la Française s'est affairée à l'extérieur du laboratoire spatial aux côtés de l'astronaute américain Anil Menon. Retour sur la table d'opération pour Federica Brignone, la skieuse italienne, double championne olympique de super-G et de géant à Cortina, doit à nouveau se faire opérer de son genou gauche qui est toujours douloureux. Elle l'a annoncé hier sur ses réseaux sociaux. Notez que la saison 2026-27 de ski alpin débute le week-end du 24 et 25 octobre à Solden avec un géant. Les mondiaux 2027 auront lieu à Crans-Montana début février. Un soleil encore généreux aujourd'hui, même si quelques nuages vont s'inviter en cours de journée, avec des températures qui oscilleront entre 17 et 29 degrés pour les maximales.
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Bonjour. Il est 6 heures, passé de quelques minutes. Je vous souhaite la bienvenue dans l'émission En douceur. Ce matin, nous commençons par un voyage en Arménie avec Khatchatourian et nous écouterons des mélodies traditionnelles. Nous traverserons la musique de Vivaldi ou de Mozart avant de terminer avec Brahms et Johann Sebastian Bach. On s'installe et on écoute tout de suite une transcription pour violon et orchestre de Mascarade, la suite pour orchestre d'Aram Khatchatourian.

Ce nocturne est d'une beauté mélancolique, c'est une valse lente presque hypnotique qui évoque la nuit, les secrets, les amours impossibles. La mélodie principale est sensuelle, troublante, portée par des harmonies presque impressionnistes. Un extrait de Mascarade, une musique de scène qu'Aram Khachaturian a composée pour le théâtre de Mikhaïl Lermontov, une histoire qui se déroule dans l'aristocratie russe du XIXe siècle et raconte une histoire de jalousie, de trahison et de vengeance. Ce nocturne est une transcription pour violon et orchestre jouée par Janine Jensen avec l'Orchestre Philharmonique Royal de Londres. On poursuit cette émission en douceur sur RTS Espace 2 avec une mélodie arménienne.

Yann, Hey Losing est une chanson d'amour, une sérénade à la lune. Le titre utilise le mot Yann, un terme d'affection en arménien qui peut se traduire par chéri ou mon cœur ou mon âme. Un mot qui porte en lui toute la tendresse, toute la chaleur de la langue arménienne. Vous avez entendu la mezzo-soprano Eva Zaïchik l'interpréter.

un hymne arménien de Grigor Palavouni, « Ov Zarmanali, ou ce mystère étonnant et grand », interprété par Tigran Amasyan. Grigor Palavouni était un catholicos, c'est-à-dire le chef spirituel de l'Église apostolique arménienne qui a vécu au XIIe siècle. Il a écrit des hymnes qui sont encore chantés aujourd'hui dans les églises arméniennes, les charakanes, des hymnes liturgiques qui remontent parfois au Ve siècle, à l'époque où l'alphabet a été créé.

un chant et une danse traditionnelle arménien par l'ensemble Hespérion 21 que dirigeait Jordi Savall. L'Arménie qui a une tradition musicale d'une grande richesse. C'est l'un des plus anciens pays chrétiens du monde et sa musique porte les traces de cette longue histoire. On écoute à présent sur RTS Espace 2 la musique baroque de Vivaldi. Vivaldi avec Christophe Coin au violoncelle, Il Giardino Armonico que dirige Giovanni Antonini.

trois mouvements du concerto pour violoncelle en fa majeur de Vivaldi, Guillaume Vivaldi 401, joué par Christophe Coin au violoncelle, avec Il Giardino Armonico que dirigeait Giovanni Antonini. Vivaldi qui a composé plus de 25 concertos pour violoncelle, un nombre impressionnant pour l'époque où cet instrument était encore relativement nouveau en tant que soliste au début du XVIIIe siècle. Sur RTS Espace 2, l'émission En douceur continue avec Mozart. C'est sa 27e symphonie. On écoute l'Andantino Grazioso, un mouvement qui est d'une grâce mozartienne typique. Le terme grazioso signifie donc gracieux et c'est exactement ce que fait cette musique. Elle danse avec légèreté, elle sourit et elle charme.

L'Andantino Grazioso de la 27e symphonie de Mozart, jouée par le Concertos Musicus de Vienne, que dirigeait Nicolaus Harnoncourt. Mozart, qui a composé cette symphonie en 1773 à Salzbourg. Il avait 17 ans et revenait d'un voyage en Italie qui l'avait marqué. Cette symphonie porte les traces de cette influence italienne. La mélodie est simple, presque une chanson populaire. Mozart l'a développée avec une subtilité extraordinaire, avec des harmonies qui changent constamment, les couleurs qui se renouvellent, créent une variété dans l'unité. Nous poursuivons avec, cette fois-ci, la musique de Brahms. C'est son deuxième quatuor à cordes. Voici l'Adagio, quatuor pour deux violons, deux altos, violoncelle en sol majeur.

Ce deuxième mouvement, cet adagio, est d'une beauté crépusculaire. C'est une méditation sur la vie, sur le temps qui passe, sur les souvenirs qui s'estompent. La musique avance lentement, presque avec hésitation, comme si elle cherchait son chemin dans l'obscurité. Il y a quelque chose d'automnal dans cette musique. Ce n'est pas le désespoir, mais une acceptation sereine. Brahms regarde en arrière, vers tout ce qu'il a vécu, tout ce qu'il a aimé, et il dit adieu avec tendresse. Vous avez entendu le Quatuor Belgea interpréter cette musique.

une transcription pour piano du prélude et fugue pour orgue en la mineur BWV 543 de Johann Sebastian Bach, joué par le pianiste Fazilsay. Un prélude qui était d'une virtuosité éblouissante. C'est une toccata, une pièce de caractère improvisée qui déploie toute la puissance. Les accords résonnent, les gammes fusent, c'est presque orchestral. Et cette fugue, c'est comme une cathédrale sonore qui s'élève peu à peu. Voilà, c'est avec cette musique que je vous souhaite une excellente journée à l'écoute d'RTS Espace 2. Bien sûr, je vous dis à demain, même heure, à 6h, pour une nouvelle émission en douceur.

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1: Sandra Viscardi.
2: Les psychothérapies coûtent de plus en plus cher à nos assurances maladie, alors le Parlement pourrait serrer la vis et imposer à nouveau pour un remboursement qu'un psychiatre vous diagnostique une pathologie. Proposition de la Commission de santé du Conseil national. Marielle Savoie, elle espère ainsi endiguer la hausse des coûts de la psychothérapie.
3: Jusqu'en 2022, pour qu'une psychothérapie soit remboursée par l'assurance obligatoire des soins, il fallait qu'un psychiatre la délègue à un psychologue qui travaillait sous sa responsabilité. Désormais, les psychologues peuvent facturer leurs prestations à l'assurance de base en toute indépendance, pour autant que le traitement ait été prescrit par un médecin. Mais depuis, la facture a gonflé, les coûts des psychothérapies ont presque doublé pour se rapprocher du milliard de francs par an, avec des conséquences sur la hausse globale des coûts de la santé et donc sur nos primes. Pour le conseiller national PS, l'air jeune voix, Cyril Ellen, c'est le signe qu'il faut agir.
4: L'idée, c'est de revenir au modèle d'avant, hein, celui qui coûtait beaucoup moins cher. On aimerait réduire en fait les psychothérapies qui sont prises en charge par l'assurance maladie aux cas médicaux et non pas à tous les cas de psychothérapie qui sont beaucoup plus larges. Si vous avez un problème de couple, une psychothérapie, c'est souvent adapté, mais ce n'est pas une maladie.
3: Les psychologues, eux, craignent que l'intervention d'un psychiatre ne complique l'accès aux soins et rappellent que les traitements reportés sont aussi parfois plus longs et donc plus coûteux. Le Conseil national devra se prononcer.
2: L'intelligence artificielle est utilisée par 4 Suisses sur 5 et le streaming audio supplante la radio traditionnelle. Les offres d'information numérique conservent une très large audience, verdict de l'étude Digimonitor publiée hier. L'intelligence artificielle est devenue un outil de recherche pour 57% des utilisateurs et de conseil à l'achat pour près de 40%. Et pour les réseaux sociaux, Instagram confirme sa position de leader, 45% d'utilisateurs quotidiens. X a vu son audience chuter de 17 à 10% depuis 2024. 3 ans que cela dure, le nombre de demandes d'asile continue de baisser en Suisse. La Confédération table désormais sur 22 000 demandes à la fin de l'année, 4 000 de moins que prévu. Selon les prévisions du secrétariat d'État aux migrations, une baisse, Mathieu Anderson, qui s'explique notamment par le changement des routes migratoires.
5: Le nombre de traversées de la Méditerranée a nettement baissé, tout comme le flux entre la Turquie et la Grèce. En cause, la situation politique dans certains pays comme la Libye, très instable selon le secrétariat d'État aux migrations, le SEM. 3 pays d'émigration sont principalement concernés. L'Afghanistan, avec 700 demandeurs d'asile en moins au premier semestre de cette année par rapport à l'an dernier. La Turquie, moins 540 et l'Érythrée, moins 500. Le SEM s'attend donc à une baisse générale des demandes d'asile cette année en Suisse. Des chiffres qui confirment une tendance qui se répète depuis 3 ans et qui concerne aussi les demandes de statut S pour les Ukrainiens. Le SEM table désormais sur 12 000 demandes d'ici la fin de l'année, soit près de 1 000 de moins que l'an dernier.
2: L'Iran et Oman négocient un couloir temporaire de navigation dans le détroit d'Ormuz. Un accord prévoit une opération de déminage. Ne sortez pas des périmètres autorisés, ne vous baladez pas en zone rouge. Les autorités de la commune ouvalaisanne de Randa surveillent de près les mouvements du glacier du Weisshorn. Ils se sont accélérés ces derniers jours, faisant craindre un écroulement. Le scénario d'un effondrement est pour l'heure écarté, mais les éboulements sont à redouter ces prochains jours. Habitués aux caprices du glacier, les habitants se montrent fatalistes. Claudine Gaillard-Torrent a recueilli le témoignage de l'un d'entre eux.
6: Die Gletscherproblematik muss man sehr ernst nehmen, wobei
7: il faut prendre très au sérieux la question des glaciers, même si on n'a pas du tout peur. Tant qu'on est en été, ça ne pose vraiment aucun problème pour nous ici en bas. Je ne sais pas comment ça va se passer ensuite, mais ce n'est pas vraiment dangereux pour nous. Et là-haut, le glacier suspendu, il descend vers le glacier en contrebas, et il y a encore une grande étendue entre les deux. Ça va prendre pas mal de temps avant qu'il n'atteigne la vallée et il n'ira probablement pas jusqu'en bas. Nous dormons tous très bien, car pour l'instant, ça ne pose aucun problème pour nous.
2: Les jeunes Australiens continuent d'utiliser intensément les réseaux sociaux malgré leur interdiction. Selon les données d'une application de contrôle parental, l'utilisation de TikTok, Snapchat, Instagram est même remontée chez les moins de 16 ans à un niveau supérieur avant l'interdiction fin 2025. Interdiction que les jeunes contournent via des VPN ou en falsifiant leur âge, à moins que les restrictions ne fonctionnent tout simplement pas, disent les experts. C'était la plus populaire des chanteuse de country contemporaine, Dolly Parton, est morte du cancer. Elle avait 80 ans, annoncée hier soir de sa famille. Elle aura marqué la culture populaire américaine par sa musique, Olivier Chorderey, mais pas seulement.
8: Dolly Parton a notamment composé et chanté cet hymne universel qui n'a pas pris une ride.
9: Jolene, Jolene, Jolene, Jolene.
8: Jolie, 1973. La country, musique traditionnelle de l'Amérique rurale, blanche et plutôt pauvre, elle ajoute rapidement une touche pop. Nine to Five, composé en 1980 pour le cinéma. Dolly Parton, née dans l'extrême pauvreté dans le Tennessee, où sa voix l'a fait remarquer dans une radio locale. Elle pose alors ses valises à Nashville, capitale de la country. Son talent de compositrice et la sincérité de ses paroles font mouche. Avec un look kitsch, parfois la limite de la vulgarité, mais assumé avec humour, Dolly Parton, c'est aussi un sens des affaires avisées, qui ont fait l'une des plus grosses fortunes de la scène musicale américaine. Son propre label, un parc d'attractions, une station de radio, des restaurants, parfum. Toute sa vie, Dolly Parton aura lutté contre le sexisme à sa manière pour devenir l'une des personnalités les plus populaires des États-Unis, au-delà des clivages politiques.
2: Et Donald Trump mettra en berne pour une semaine les drapeaux officiels sur les bâtiments publics américains. Et pour aujourd'hui, comme pour demain, beau et chaud, 28 degrés, aujourd'hui 30 demain, avec du fun dans les vallées alpines.
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11: Ne pas faire de gestes brusques, surtout pas. Suspendre son mouvement, ouvrir l'œil en grand, le gauche ou le droite, ça n'a pas d'importance vraiment. Juste capter du regard ce qui vous semble incontournable et de l'oreille, bien sûr, les bonnes ondes qui circulent entre le café et la table. Très, mais alors, très bonjour.

La soprano japonaise Yukari Nonoshita, accompagnée par le bar Collegium du Japon, sous la direction de Masaki Suzuki, dans un air d'une cantate de Johann Sebastian Bach, le BWV 70, Wahrheit betet, betet, Wahrheit. Ça fait, c'est croisé. Un air intitulé Lass der Spötter Zungen schmähen. Wachot, wachot, comme veiller et se réveiller, puisque nous sommes ensemble jusqu'à 9h dans Musique Matin, avec dans cette première heure un instant de délassement humoristique, je ne sais pas, culturel en tout cas. Voilà, c'est ludique, c'est notre séquence de 7h20, le concours avec Payot Libraire, qui vous permettra peut-être de remporter des bons dans cette institution. Je vous entretiendrai du thème un petit peu plus tard, vous allez voir, c'est absolument révolutionnaire.

Enregistrement d'époque ce matin avec un son qui gratte mais qui fait plaisir à entendre, la légende soviétique Émile Gilels au clavier dans l'un de ses récitals légendaire au Concertgebouw d'Amsterdam. Il interprétait ici le premier mouvement de la 7e sonate pour piano ré majeur de Ludwig van Beethoven. 7h18, deux petites minutes avant de passer à notre jeu concours du matin. Pourquoi pas une petite marche avec un titre évocateur qui vous permettra de démarrer la journée du bon pied, si c'est pas déjà fait. Mein Feld ist die Welt. Voilà. Tout en sobriété, mon domaine, c'est le monde. Inutile de préciser qu'il s'agit d'une œuvre de Carl Michael Zierer.

0: Mais oui, Mein Feld ist die Welt de Michael, Karl Michael von Zierer, interprété par Michael Dietrich, un autre Michael, devant le Razumovsky Symphony Orchestra. Mein Feld ist die Welt, ça nous donne envie de chausser des bottes en cuir ce matin et d'embrasser, de saisir à bras-le-corps l'existence. D'ailleurs, il est déjà 7h22, grand temps pour nous de passer à la séquence ludique de cette émission. Cette semaine, on s'intéresse dans notre concours à votre deuxième programme, RTS Espace 2, manière de se mirer le nombril.
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0: Dans la lutte acharnée que nous menons contre l'intelligence artificielle sur ce deuxième programme et vos mauvaises habitudes qui sont celles de chasamer tout ce que vous entendez, d'interroger différents LLM afin d'approcher le plus possible la bonne réponse et obtenir de manière tout à fait insidieuse et j'ai envie de dire ce matin criminelle. Oui, j'ose le dire, criminelle, les bons que nous mettons à votre disposition par le truchement de Payot Libraire. Alors, ce matin... La question est très simple. Je vous la pose d'abord et ensuite il y a l'indice. Quel est le lien entre le concert que vous pourrez écouter ce soir sur RTS Espace 2 et cet extrait ?

Alors, quel est ce lien entre le concert que vous pourrez écouter ce soir sur RTS Espace 2 et cet extrait musical délicieusement évocateur? Je pense que vous avez de quoi mouliner pendant un petit moment. Vous nous envoyez votre réponse à matinconcours@rts.ch, réponse vers 7h50.

Le Jacques Loussier Trio qui reprend la première gnossienne pour piano d'Éric Satie. C'est fin, ça se mange sans fin, c'est un peu comme les doux bichous.

fin fond de l'orchestre à cordes s'achèvent ces quelques notes de Grieg. C'était une transcription du maître norvégien d'une œuvre pour voix et piano qui fait écho à un lieu de Rome, du Monte Pincio. Alors c'est la manière méditerranéenne du Scandinave, ce qui est assez peu courant, avec un texte qui nous porte au sens... Que sonnent les cloches, que grondent les canons, que s'enflamment les souvenirs sur le bleu du futur, accompagné par la cithare et la flûte, un chant de réjouissance s'élève à l'adresse d'un couple de jeunes mariés, charmant d'espoir et de fidélité. C'est ici qu'on voit tout l'humour du librettiste, puisque le poème est signé Bjørnstjerne et Bjørnson, sans doute une forme d'amertume lorsqu'il écrit « Op mod nygfte jubrer en sanger til sitter og fjøtepspil, sterkere lengser far barnstød hiville » à propos de ces jeunes mariés. Je pense que vous avez capté l'humour très fin, il faut le dire, mais humour quand même. Alors évidemment, si on passe à côté de ça, ben, il vaut mieux regarder Pas de patrouille sur RTS1 le matin qu'écouter du Grieg. Voilà, bon, c'est un conseil que je donne au passage. Méditerranée, Scandinavie, mélange. Autre mélange maintenant, la Pologne et la France, avec celui qui l'incarne au piano peut-être le mieux, Frédéric Chopin. Nous allons entendre un scherzo de ce compositeur, œuvre transcendantale, avec au centre, dans la section médiane, un chant polonais, Lulajże Jezuniu.

Le deuxième scherzo en si bémol majeur opus 31 de Frédéric Chopin par Simon Trzpeski. 7h44 et 32 secondes, il est l'heure de venir à la clarinette. Mais pas n'importe quelle clarinette, la clarinette de Carl Maria von Weber, un compositeur qui aimait particulièrement la clarinette. Et je crois qu'on peut le dire dans tous les sens du terme. Le père de l'opéra romantique allemand avec son Freischütz extraordinaire, plus de 200 pages de génie. Faire 200 pages, d'accord, mais 200 pages de génie, c'est autre chose. Le quintet pour clarinette opus 34, dont nous allons entendre le deuxième mouvement, a été composé en 1815 pour Heinrich Bermann, qui était clarinettiste virtuose. On y voit déjà qui rampe là derrière les idiomes romantiques qui vont faire son Freischütz.

0: Nous avons successivement entendu de Carl Maria von Weber le deuxième mouvement de son quintette pour clarinette, deux violons, alto et violoncelle en si bémol majeur opus 34, Fabio Di Cassola à la clarinette, en particulier un enregistrement proposé par nos collègues de la radio-télévision suisse, la RSI, réalisé en 2020 à Mendrisio au Chiostri dei Serviti. Voilà, je crois que c'est suffisant. Et puis, à l'instant, le court, mais célèbre, Trepak, une danse russe tirée du ballet Casse-Noisette de Piotr Ilitch Tchaïkovski par le German Brass. 7h52 tout pile, il est grand temps d'entendre la réponse à notre question du jour.
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0: Nous écoutions plus tôt dans cette émission un extrait musical qui faisait allusion à un film. C'est un bout de chanson que je vais me permettre de rediffuser extrêmement brièvement. Cette chanson a un lien avec le concert que nous vous proposons ce soir sur RTS Espace 2.

0: Every morning you greet me, Edelweiss. Voilà, Edelweiss, on est dans la comédie musicale The Sound of Music, ou la mélodie du bonheur. Des propositions diverses et variées, mais une grosse équipe orientée sur Brahms. J'imagine que vous avez relevé qu'il y avait du Brahms ce soir. Certaines personnes supposaient que le thème de cette chanson est inspiré d'une œuvre de Brahms. À ma connaissance, c'est faux. D'autres proposaient l'univers alpin ou alpestre, puisque Edelweiss évoque la montagne, et que dans la première symphonie de Brahms, il y a un petit coup de corps des Alpes. Pas corps des Alpes. Il y a un thème qui se jouerait au corps des Alpes. Enfin, et encore, pas tout à fait. Mais voilà. Mais c'est pas ça, donc on continue pas là-dedans. Merci les enfants, taisez-vous maintenant. Une personne a répondu aussi, Pat Patrouille, je ne vois pas le rapport, mais j'aime beaucoup. Et puis une autre personne dont je tairai le nom, car l'anonymat c'est l'un des chevaux de bataille de cette émission. Cette personne nous écrit, je ne sais pas, je n'écouterai de toute manière pas votre concert. Voilà, c'est un commentaire parmi d'autres. Merci quand même pour la contribution. Alors, la bonne réponse, eh bien, c'est Salzbourg, et plus particulièrement le complexe des palais des festivals, du palais des festivals, le Festspielhaus, qui est le lieu où se déroule la scène cruciale du concours de chant de la famille von Trapp à la fin du film. C'est là que le capitaine Hauptmann von Trapp chante le vibrant et patriotique Edelweiss, et que la famille interprète So Long, Farewell, avant de s'échapper face aux nazis. J'aimerais apporter ici une légère nuance historique, n'est-ce pas ? La scène du film a été tournée dans la Felsenreitschule, le manège des rochers en français, qui est la scène à ciel ouvert mitoyenne et intégrée au complexe du Festspielhaus. Seulement, il a été inauguré en 1960, soit juste quelques années avant le tournage du film, n'est-ce pas ? La place attenante, le Toscanini Hof, sert également de décor extérieur, où le capitaine attend avant de monter sur scène. Je crois que nous avons toutes les informations, sauf une, qui a gagné ? Eh bien, parmi les bonnes réponses, c'est celle de Joseph des Auders qui a été tiré au sort. Le gagnant est valaisan ce matin. Félicitations Joseph, c'est vous qui remportez les bons pailles au libraire de ce matin.
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0: Le deuxième mouvement, Canzonetta de la sérénade pour orchestre en fa majeur, opus 31 de Wilhelm Steinhammer, par l'inoxydable Herbert Blomstedt et l'orchestre symphonique de Göteborg. Les infos, 8 heures.
1: Sandra Viscardi.
2: L'été caniculaire a dopé la fréquentation des hôtels de montagne. La tendance est assez claire, d'après les hôteliers sondés, même s'il faudra encore patienter avant d'avoir un bilan chiffré et précis. Quoi qu'il en soit, pour répondre aux attentes de cette clientèle venue chercher un peu de fraîcheur, l'intelligence artificielle devient un outil de plus en plus précieux. Alors en Valais, 17 établissements testent depuis début 2025 différentes solutions basées sur l'IA. Parmi elles, des chatbots capables de répondre automatiquement aux demandes des clients, des outils d'optimisation des tarifs des chambres ou encore des technologies permettant de personnaliser les sites internet des hôtels en fonction des centres d'intérêt des visiteurs. Béat Hegel, directeur de l'association hôtelière du Valais.
3: L'IA est devenue aujourd'hui un peu incontournable hein, dans l'hôtellerie également. Donc notre objectif était de faire un peu l'état des lieux de ce qui existe pour faciliter la vie des hôteliers et puis d'analyser ça de manière concrète avec quelques hôtels pilotes qui testent des solutions qui existent sur le marché pour voir comment ça se met en place, qu'est-ce qui est utile.
4: On sait l'importance de l'humain dans l'hôtellerie. Est-ce qu'on perd pas de ça avec des outils comme ceux-là?
3: Alors je crois qu'il n'y a aucun hôtelier qui souhaite perdre le contact direct avec le client lorsqu'il est là. L'objectif vraiment de ce projet, et puis finalement de comment utiliser l'IA pour gagner en efficacité, gagner un peu d'argent parce que vous allez économiser peut-être du temps, mais vraiment le contact humain reste absolument prioritaire pour tous les hôteliers.
2: Béat Hegel avec Cédric Jordan. Le secrétariat d'État aux migrations corrige à la baisse ses prévisions de demandes d'asile pour cette année. 22 000 au total, soit 4 000 de moins que ses premières estimations. Et dans le même temps, les renvois de personnes déboutées continuent d'augmenter. Le canton de Neuchâtel a reçu l'autorisation de tirer le loup de la Brévine. L'Office fédéral de l'environnement a accepté sa demande pour abattre le mâle géniteur de la Meute. Il reconnaît le caractère problématique de cet individu responsable de plusieurs prédations sur des bovins l'année passée et cet été. Le retirer de la Meute, c'est diminuer le risque de nouvelles prédations. Écoutez Christophe Noël, il est à la tête du service de la faune, des forêts et de la nature du canton de Neuchâtel.
5: Oui, alors très clairement, l'expérience nous montre que du moment que une meute est orientée sur des bovins, on a rarement un changement de pratique dans la vue entre l'année passée et cette année, où quelque part ces prédations sur bovins se poursuivent. Je dirais que la plus-value cette année, c'est qu'on a mis en place, avec le concours d'Opal, de l'association Opal, des mesures de protection des troupeaux, qui sont des mesures volontaires, hein, qui sont mises en œuvre par les éleveurs. Et puis on voit que malgré la mise en œuvre de ces mesures, ça ne suffit pas. Et quelque part, dans ce contexte-là, le tir nous paraît tout à fait justifié.
2: Christophe Noël répondait à Caroline Raymond. Le dernier grand tour de la saison de cyclisme se jouera sans grand suspense. Le champion du monde, quintuple vainqueur du Tour de France, Tadej Pogacar, s'est échappé hier à 50 km de l'arrivée pour remporter la quatrième étape de la Vuelta. Le Slovène a pris plus de 3 minutes à tous ses concurrents. En tennis, Belinda Bencic et Flavio Cobolli sont en demi-finale du double mixte à l'US Open. La paire helvético-italienne s'est offert en quart de finale le scalp du duo vedette Serena Williams, Carlos Alcaraz. Un ange qui a rendu le monde plus heureux et qui a appris aux autres à être soi-même pour Beyoncé. Une artiste éternellement généreuse selon Taylor Swift. Une légende américaine s'est éteinte hier, Dolly Parton, morte du cancer à Nashville. À l'âge de 80 ans, la star de la country, actrice, philanthrope, elle était devenue une figure à part de la culture populaire américaine. Michael Pecker, dans un pays profondément divisé, elle restait l'une des rares personnalités véritablement rassembleuses.
6: C'est l'histoire d'une petite fille dont la mère confectionne un manteau avec des bouts de tissu dépareillés. À l'école, les autres se moquent de cette misère bigarrée. Elle, pourtant, se sent riche. Riche de tout l'amour cousu dans cette veste. Dolly Parton racontait son enfance dans Coat of Many Colors, la pauvreté des Appalaches, la honte sociale, l'amour comme refuge. À 18 ans, elle quitte le foyer familial pour Nashville, guitare sous le bras, devient superstar, multimillionnaire. Dolly Parton incarnait le rêve américain par excellence, sans jamais renier l'Amérique rurale et profondément chrétienne dont elle venait, et sans jamais non plus accepter de s'enfermer dans un camp politique.
7: My daddy was a Republican, my mom was a Democrat, and I'm a hypocrite.
6: Dolly Parton refusait systématiquement de répondre aux questions politiques, non aux meetings de campagne, non aussi aux décorations présidentielles. Populaire auprès des électeurs de tous bords, cette femme d'affaires savait le risque de se positionner. Rassembleuse, mais pas sans conviction, elle finançait de nombreux programmes d'entraide, contribuait à la recherche médicale, un philanthropisme motivé par une foi inébranlable que Dolly Parton prônait comme ouverte et tolérante.
1: Si vous êtes un si bon chrétien, alors pourquoi jugez-vous les autres? Ça, c'est le travail de Dieu. Nous devons nous aimer les uns les autres. Nous devrions être plus bienveillants. On est comme on est. Si vous êtes gay, vous êtes gay. Si vous êtes hétéro, vous êtes hétéro. Et tout le monde devrait avoir le droit d'être lui-même.
6: L'annonce de sa mort a provoqué une vive émotion au-delà des clivages politiques, des hommages unanimes. Donald Trump a ordonné les drapeaux en berne une semaine. En 2019, le New York Times titrait « Les Américains sont-ils encore capables de s'entendre sur quelque chose ?» Oui, Dolly Parton.
2: -28 degrés cet après-midi sous un ciel bleu, parfois drapé dans des voiles nuageux, puis des cumulus inoffensifs sur les crêtes. 30 degrés demain avec du feu dans les Alpes.
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0: Deuxième heure de Musique Matin avec l'actu musique rapportée aujourd'hui par Ivor Malherbe à 8h45. Il nous parlera du Festival des 4 saisons. Des billets à vous offrir également à 8h30 pour un concert à Genève. Et pour habiller tout cela pour la pluie et le beau temps, c'est pas les mêmes textiles. Ni les mêmes musiques, du reste, bah justement, de la musique.

Petite flûte qui s'éloigne, mais percussion qui s'éloigne aussi. Bon de Brigue, un traditionnel du Brésil, dans un arrangement de l'ensemble Hesperion Ventuno avec la voix de Maria Juliana Linhares. Nous étions sur les routes de l'esclavage, musique de mémoire, avec un arrangement signé Jordi Savaille. On continue avec le Brésil, puisqu'on y était, avec des impressions brésiliennes à l'italienne, celle d'Ottorino Respighi, ce grand maître de l'orchestration qui a mangé, on peut le dire, à tous les râteliers. C'est une tournée brésilienne en 1927, autant dire des vacances à la plage, qui lui a inspiré ses Impressioni Brasiliane. Nous allons entendre la luxuriance orchestrale du troisième mouvement, Canzone e Danza. Nous ne sommes pas sur... c'est pas très carioca, c'est plutôt la forêt tropicale.

L'histoire doit-elle se rappeler de la musique de Torino Respighi? C'est la question qu'on vous pose à 8h15 et 29 secondes. Dans tous les cas, elle existe. Ici donc le troisième mouvement de ces impressions brésiliennes. Antal Doratti à la direction de l'Orchestre Symphonique de Londres, aussi loin qu'en 1957. Passons maintenant à une séquence opératique, mais dans le sens... Je sais pas, lointain du terme. Avec du Donizetti, une larme, mais pas una furtiva lagrima, non. Une larme qui est une romance pour voix et piano, ici proposée dans une transcription orchestrale. Le sous-titre en est preghiera, c'est-à-dire prière. D'habitude, on dit tout est dans le titre, je crois qu'ici c'est plutôt dans le sous-titre.

Rolando Villazón, accompagné de l'orchestre Maggio Musicale Fiorentino sous la direction de Marco Armiliato, dans cette larme baroblique prière de Gaetano Donizetti. Cette fois-ci, presque encore plus près de l'opéra, avec une paraphrase de concert signée Franz Liszt, d'après des thèmes d'un célèbre opéra de Giuseppe Verdi, Rigoletto. Un Rigoletto qui tourne autour du grand drame, puisque le thème qui est le plus employé, c'est celui de « Una bella figlia d'amore ». Bella figlia dell'amore, de l'amour, pas une belle fille d'amour, une belle fille de l'amour. Voilà, c'est le moment où elle meurt, n'est-ce pas? Faut-il le préciser? La paraphrase, c'est cet exercice de style, écriture et exécution virtuose, très en vogue au XIXe siècle, dont l'opéra était la source d'inspiration principale.

Louis Lortie au clavier dans cette paraphrase de concert d'après l'opéra Rigoletto de Giuseppe Verdi, une œuvre signée Franz Liszt. 8h29 pétante, nous avons des billets à vous offrir.

Ça en jette un peu. Ça, c'est du crossover comme on les aime. Pour le dimanche 6 septembre à 19h30 à la salle Trocmé de Genève, Lead et Mélodie proposent un récital Rivage de l'amour ou Rivage de l'amour. Aux côtés de l'Américain Todd Camburn, la mezzo-soprano Marina Viotti, deux complices de longue date qui se sont rencontrés à l'EMU de Lausanne et qui se produisent beaucoup ensemble dans un programme romantique centré autour de deux cycles phares du répertoire, les Wesendonck Lieder de Wagner et le poème d'amour et de la mer de Chausson. Des mélodies de Duparc, de Poulenc, ainsi que des chansons de Léo Ferré et de Jacques Brel compléteront la soirée. Décidément, ce sera très amoureux, mettant en valeur la flexibilité du duo et leur goût pour le mélange des genres. Un peu comme cette proposition aborigéno-techno de tout à l'heure. Ne vous attendez quand même pas à ça. Le jeune docteur en musicologie Gregory Rauber se chargera de la présentation du programme. Dimanche 6 septembre, 19h30, salle Trocmé à Genève. Ça vous intéresse, vous nous écrivez à musiquematin@rts.ch.

Myung Woon Chung à la direction des Wiener Philharmoniker dans le deuxième mouvement de la sérénade pour cordes en mi majeur, opus 22 d'Antonin Dvorak, une valse s'alorva si bien au Wiener Philharmoniker de valser même à la tchèque. Il est 8h37, nous avons encore un peu de temps avant de passer à l'actu musique, pourquoi pas avec Mozart. Si la valse est reine au 19e, c'est le menuet qui triomphe au 18e. La rime est pas terrible, faites avec.

0: Le menuet du quintet pour clarinette, deux violons, alto et violoncelle en la majeur, Köchel 581 de Wolfgang Amadeus Mozart, le Carducci String Quartet avec Julian Bliss à la clarinette. 8h44, nous sommes pile à l'heure pour parler actu musique avec vous, Ivor Mahler. Bonjour.
1: Bonjour.
0: Vous nous invitez à nous rendre à la 12e édition du festival 4 saisons qui va se donner à Lausanne, à la salle Paderewski du casino de Montbenon, de vendredi à dimanche.
1: Avec des concerts les 3 soirs et aussi à la mi-journée, samedi et dimanche à 11h. Nous avons, grâce à ce festival, une fenêtre ouverte sur notre jeunesse musicienne, disons-le. Et pour commencer, je nous propose un extrait du Trapèze Quartet qui joue ce vendredi.

0: Le Trapèze Quartet enregistré au week-end musical de Puy l'an dernier, il nous jouait Ae Rømøser, un traditionnel danois.
1: Vous l'avez bien dit.
0: Ah, j'ai vu dans votre œil, ça vous a plu. On pourra donc les entendre après-demain, vendredi soir, à la salle Paderewski à Lausanne, dans le cadre du festival 4 saisons. Qu'est-ce qu'il faut savoir de ce festival, Ivor ?
1: Eh bien d'abord qu'il est entièrement gratuit et met ainsi à la portée de chacune et chacun, de tous les âges, cette musique que l'on appelle classique. Précisons que la salle est tout à fait accessible aussi aux personnes à mobilité réduite. Ensuite, si vous voulez savoir ce que devient notre jeunesse musicienne au sortir des hautes écoles de musique et autres nobles institutions pédagogiques de Suisse romande, la vitrine est là pour vous ce week-end.
0: Nous avons donc affaire exclusivement à de jeunes, voire très jeunes musiciennes et musiciens.
1: Alors oui, absolument, ils et elles ont entre 11 et 26 ans.
0: Mais alors comment c'est possible ?
1: Eh bien, je suis allé poser la question à leur responsable de communication, Liadan Parsons. Pour elle, la musique classique sonne profondément juste depuis toujours. D'ailleurs, elle pratique le piano depuis ses 6 ans. Elle est passée à la guitare basse depuis. Elle a bouclé sa maturité l'an dernier, a commencé ensuite une année sabbatique et partira sous peu faire son bachelor en lettres à Paris. Et une année sabbatique, eh bien, ça peut servir à donner de son temps, par exemple, pour une structure comme le festival 4 saisons. Mais il y a une autre raison. Je suis donc allé la rencontrer et lui ai demandé d'abord pourquoi et comment elle avait rejoint le comité d'organisation du festival.
2: Alors j'ai rejoint le comité en septembre 2025, suite à 2 années de bénévolat. Et j'ai rejoint parce que, notamment, j'avais plusieurs amis dans le comité. Et beaucoup d'entre eux avaient des liens avec le conservatoire ou avec des projets musicaux auxquels j'avais pu participer. Et j'ai notamment rejoint parce que, étant donné que je commençais cette année sabbatique, je voulais me lancer dans un projet relativement concret et qui me permettait d'avancer dans mes projets professionnels aussi, de me former dans le milieu associatif, parce que je projette de travailler dans la culture et donc je me disais que c'était un bon moyen de me lancer là-dedans. Actuellement, tout le monde est musicien. Dans le comité, il fonctionne par turnus, c'est-à-dire qu'on a des mandats de 2 ans et à partir de là, les personnes décident si elles veulent continuer le projet ou partir. Et notamment, on a une limite d'âge de 26 ans, étant donné qu'un des principes du festival est de pouvoir former des jeunes. Et ça inclut tout autant les musiciens que le comité, que les graphistes, les vidéastes, etc. Donc on essaie de faire en sorte que chaque personne qui travaille sur le projet, que ce soit une opportunité nouvelle pour eux et que ça puisse les lancer un peu plus loin dans leur expérience professionnelle. Il y a plusieurs méthodes pour trouver des artistes, notamment certaines personnes qui jouent cette année au festival sont des personnes qu'on a pu côtoyer au conservatoire notamment, étant donné que le comité a un contact avec cette structure-là. Sinon, il y a aussi beaucoup de recherches sur les plateformes culturelles de la ville. Cette année, on a le duo Bay qui vient, qui a pu jouer au Festival de la Cité. Certains d'entre eux, c'est leur première grosse plateforme, c'est-à-dire qu'on a accès à la salle Paderewski, ce qui est une énorme opportunité. Il y en a beaucoup qui ont déjà eu des opportunités de concerts, etc. Mais c'est vrai que le festival, c'est la salle Paderewski, c'est le Casino de Montmenant, c'est un lieu culturel à Lausanne qui permet beaucoup. Et qui permet aussi d'atteindre un plus grand public. On a vraiment l'honneur de pouvoir montrer et de pouvoir mettre en scène des artistes dans une si grande salle. Et ça fait vraiment plaisir de savoir qu'on peut réunir un public et des artistes autour d'une passion.
1: Une passion, c'est bien. En vivre, c'est aussi une bonne chose. Est-ce que les artistes qui jouent, que nous allons entendre, sont payés ?
2: Alors oui, ils sont payés, c'est un point aussi central des valeurs du festival, c'est de pouvoir rémunérer toutes les personnes avec qui on travaille.
1: Le Festival 4 saisons, c'est une association, vous avez des amis, des mécènes on peut dire aussi, qui sont membres et qui versent une certaine somme d'argent, donc ça c'est plutôt privé. Est-ce que les soutiens culturels publics sont aussi concernés pour vous ?
2: Oui, ça fait partie de l'expérience professionnelle qu'on acquiert quand on fait partie du comité du festival, c'est-à-dire qu'on a un département administration et sponsoring, qui s'occupe de recherche de fonds et de recherche de soutien. On a des institutions publiques, on a des fondations et on a des mécènes privés. Étant donné que le festival est gratuit, on tourne là-dessus et on tourne sur le soutien de nos partenaires et de nos mécènes. Under this stone lies Gabriel John, who died in the...
1: un concert que vous réjouissez absolument d'écouter ou de voir?
2: Le duo Bell le dimanche matin à 11h dans la salle des fêtes, parce que c'est deux artistes qui reprennent des morceaux baroques et qui les réinterprètent de manière contemporaine. Donc ça va parfaitement dans le thème du festival qui est les révolutions cette année. C'est non seulement une révolution dans la manière d'interpréter la musique, mais également dans la structure, parce que c'est un duo de basse électrique et de chant. Et amener ça avec la musique baroque, je trouve ça extrêmement intéressant et je me réjouis beaucoup.

0: Under the Stone de Henry Purcell, arrangé par le duo Bay, qui jouera ce dimanche à 11h à la salle Paderewski à Lausanne. Juste avant, la responsable de communication du festival 4 saisons, Liadan Parsons, était à votre micro. Ivor, que faut-il savoir de plus?
1: Eh bien que le site festival4saisons.ch, le 4 est un chiffre, vous donne tous les détails et que même si l'entrée est gratuite, eh bien il faut vous inscrire à la billetterie sur le site afin qu'il puisse gérer l'affluence. Mais aussi que nous avons entendu le bassoniste que nous avons entendu juste avant l'interview et Jean Desmurger, pendant l'interview même, qu'il nous a joué la fantaisie numéro 10 en la mineur, transcrite en fa dièse mineur, pour le basson de Georges-Philippe Telemann. Il jouera avec le pianiste Adrien Rossi samedi soir. Et enfin, que j'ai repéré dans la programmation, une rencontre entre musique et danse avec un quatuor à cordes, le Ilma Quartet, qui interprétera le quatuor numéro 8 de Shostakovich avec danseuses et danseurs.
0: Et d'ailleurs, si vous le souhaitez, nous avons encore un peu de temps pour partager de la musique, Ivor.
1: C'est vrai, on a le temps. Bah, écoutez, ça tombe bien. Alors, j'ai sous le bras une deuxième pièce du Trapèze Quartet avec lequel nous avons commencé. Un autre traditionnel danois arrangé par le Danish String Quartet, Shine You No More.
0: Vous dites pas en danois?
1: J'arrive pas. Léo Barré, puis à l'antenne, on va pas.
0: Et c'est vrai. Merci beaucoup, Ivor.
1: Bonne journée.

Le quatuor trapèze qui jouera ce vendredi 28 août à la salle Paderewski du casino de Montbenon à Lausanne dans le cadre du festival 4 saisons. Ce festival, c'était l'objet de l'actu musique de ce matin. Merci d'avoir suivi un bout de cette matinale. Juste après les informations, vous avez rendez-vous avec la petite compagnie de Juliette Granier. Passez toutes et tous une excellente journée.

0: Bonjour madame, qui êtes-vous ?
1: La petite compagnie.
0: Vous êtes la petite compagnie ?
2: La petite compagnie.
0: Vous êtes la petite... Ah mais vous êtes Juliette Granier, excusez-moi.
2: Oui,
0: j'ai pas levé le nez de mes feuilles, je suis... Ça va ?
2: Cela, oui, j'ai fait un rêve étrange cette nuit.
0: Voulez-vous nous le raconter ?
2: En voiture, nous chutons avec ma mère d'une falaise et je sais qu'on va mourir. Je lui dis tout va bien se passer, on tombe dans l'eau et là je l'embrasse et je lui dis je t'aime. Je me suis réveillée.
0: Et après,
2: très
0: vous vous êtes réveillée comme ça ?
2: Oui.
0: D'accord, une analyse peut-être assez rapide de ce songe.
2: La perte de contrôle, c'est ce qu'on craint, je pense.
0: Est-ce que vous pensez que ce sera le thème de votre émission après les informations ?
2: Peut-être, avec Yvan le Terrible de Prokofiev.
0: Ah oui ! C'est une forme de perte de contrôle, oui.
2: C'est possible que l'on traverse ça. Mais dans le rêve, on sortait aussi d'une manufacture de pain. J'avais oublié le levain, alors est-ce qu'il y a quelque chose qui fertilise ?
0: Les infos, 9h.
3: Adrien Krause.
4: Il faut mieux contrôler les demandes d'asile provenant en particulier du Maghreb. Le secrétariat d'État aux migrations le veut. Il a présenté hier plusieurs mesures pour améliorer la situation. Alors que 80% des demandeurs d'asile en provenance d'Afrique du Nord ont été accusés de délits selon les données officielles de la Confédération de 2024. Pour les autres, seuls 12% ont enfreint le code pénal. Il est donc temps de changer la donne. Pour Vincenzo Mascioli, le secrétaire d'État aux migrations qui réagissait hier pour la première fois à ces chiffres.
5: On va proposer au Conseil fédéral encore cette année des changements de la loi dans le domaine de la sécurité. Deuxièmement, on va proposer une toute nouvelle procédure préliminaire pour réduire aussi le taux de demande d'asile de ces pays. Et troisièmement, on a déjà établi une task force pour les multirécidivistes qui a déjà porté des résultats positifs.
6: Qu'est-ce qui explique que cette population soit criminogène ?
5: Pas tout le monde déjà de cette population est criminogène, mais un taux important l'est. C'est souvent des gens qui sont déjà depuis des années en Europe. C'est des jeunes hommes, souvent avec très peu de perspectives, et cela évidemment augmente aussi les chances de ce type de comportement qui est quand même inacceptable.
4: Des propos recueillis par Mathieu Henderson. À noter que les demandes d'asile en Suisse, elles diminuent, et ce pour la troisième année consécutive. La Confédération table en effet désormais sur 22 000 demandes à la fin 2026, c'est 4 000 de moins que prévu. Une baisse qui s'explique notamment par le changement des routes migratoires. Le glacier du Weisshorn, toujours scruté dans la vallée de Zermatt. Plusieurs effondrements glaciaires s'y sont encore produits hier et d'autres éboulements ne sont pas à exclure dans les jours à venir. Un périmètre de sécurité a été mis en place aux abords de la commune de Randa. Mais pourquoi le patron de la CIA s'est-il rendu hier à Moscou ? John Ratcliffe était en effet dans la capitale russe pour prendre part à plusieurs réunions. Affirmation des médias Axios et de CBS News. Les raisons de cette visite restent inconnues pour le moment. Les gouvernements américains et russes n'ont jusqu'ici pas officiellement confirmé ce déplacement. Les États-Unis toujours et leurs nouvelles sanctions économiques annoncées lundi pour affaiblir l'Iran, elles vont en fait bien au-delà du régime de Téhéran puisque Washington menace aussi les États qui permettraient de faciliter le blanchiment d'argent au nom de l'Iran. Ces pays seraient expulsés du système dollar. Mathilde Farine, les États-Unis prennent-ils un risque à exclure toujours davantage de pays de ce système financier?
7: Oui, d'autant que la liste s'allonge. L'Iran, la Corée du Nord, la Syrie et Cuba en sont exclus, tout comme la Russie qui en a été bannie après l'invasion de l'Ukraine. Mais il y a une limite parce que d'autres pays cherchent déjà à contourner le dollar pour leurs échanges commerciaux, la Chine en particulier et d'autres pays émergents, précisément pour échapper à ce pouvoir de rétorsion des États-Unis. Or, si des alternatives prennent de l'ampleur, ce pouvoir des États-Unis sur le reste du monde va s'effriter, c'est la première conséquence. La deuxième, c'est que les États-Unis ont aussi besoin de cette domination du dollar dans le système mondial pour financer leur dette publique. Tant que cette monnaie reste la référence des échanges commerciaux, des banques centrales et des investisseurs, il y aura des acheteurs pour cette dette, dette qui ne cesse de gonfler et qui inquiète.
4: Le Panama en état d'urgence, le Salvador en état d'alerte, en cause les pluies et les sécheresses intenses provoquées par El Niño, ce phénomène météorologique qui a déjà contraint à réduire le trafic sur le canal interocéanique traversant le Panama, décision qui découle découle de la nécessité d'être prêt à affronter ce qui pourrait arriver dans le pays, déclare sa ministre de l'Intérieur. En Suisse, le Parlement fédéral songe à serrer la vis pour les psychothérapies remboursées par l'assurance maladie obligatoire. À l'avenir, il faudra peut-être de nouveau qu'un psychiatre vous diagnostique une pathologie pour que la LAMAL entre en jeu. C'est en tout cas ce que propose la Commission de la Santé du Conseil national, elle qui espère ainsi endiguer la hausse des coûts de la psychothérapie. Explication Marielle Savoie.
3: Jusqu'en 2022, pour qu'une psychothérapie soit remboursée par l'assurance obligatoire des soins, il fallait qu'un psychiatre la délègue à un psychologue qui travaillait sous sa responsabilité. Désormais, les psychologues peuvent facturer leurs prestations à l'assurance de base en toute indépendance, pour autant que le traitement ait été prescrit par un médecin. Mais depuis, la facture a gonflé, les coûts des psychothérapies ont presque doublé pour se rapprocher du milliard de francs par an, avec des conséquences sur la hausse globale des coûts de la santé et donc sur nos primes. Pour le conseiller national PLR Genevois, Cyril Allen, c'est le signe qu'il faut agir.
8: L'idée, c'est de revenir au modèle d'avant, hein, celui qui coûtait beaucoup moins cher. On aimerait réduire en fait les psychothérapies qui sont prises en charge par l'assurance maladie aux cas médicaux et non pas à tous les cas de psychothérapie qui sont beaucoup plus larges. Si vous avez un problème de couple, une psychothérapie, c'est souvent adapté, mais c'est pas une maladie.
3: Les psychologues, eux, craignent que l'intervention d'un psychiatre ne complique l'accès aux soins et rappellent que les traitements reportés sont aussi parfois plus longs et donc plus coûteux. Le Conseil national devra se prononcer.
4: Les explications de Marielle Savoie. Une artiste éternellement généreuse pour Taylor Swift, un ange qui a rendu le monde plus heureux, selon Beyoncé. Les hommages pleuvent ce matin après la mort de Dolly Parton, la plus populaire des chanteuses de country contemporaine. Elle interprète de l'inoubliable Jolene, mais aussi autrice de quelques 3000 titres. Les drapeaux seront en berne sur les bâtiments publics des États-Unis durant une semaine. Dolly Parton avait 80 ans. Et puis le ciel de ce mercredi, du soleil, malgré de nombreux voiles nuageux et la formation de cumulus en montagne en cours de journée. Les températures maximum 28 degrés. Demain, même programme avec quelques degrés en plus.
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2: Aujourd'hui dans La Petite Compagnie, de belles choses. Nous aurons dans la première heure un très beau Ave Maristella de Mendelssohn. Nous écouterons aussi la musique d'Ivan le Terrible, une symphonie avec orgue tout à fait céleste de Saint-Saëns et pour démarrer, la voix chaleureuse de Billie Holiday. Bienvenue.

It's funny that way, Billie Holiday and her lots of joy, ses copains de joie. Petit rappel, si vous avez envie de communiquer avec la petite compagnie, 076 399 13 73, coup de cœur, émotion, partage. Nous recevons vos messages et quelquefois aussi votre propre programmation.

La danse hongroise qui est tirée du lac des cygnes, le ballet de Tchaïkovski. On va écouter un collègue, lui, même pays, presque même génération. Tchaïkovski est né en 1840, Borodine, celui qu'on va écouter en 1833. Ils se respectaient mutuellement, ils se sont connus mais pas forcément fréquentés. Ils se sont croisés dans l'appart d'un autre compositeur, Balakirev. Et ils étaient donc de la même génération, mais pas de la même école. Qu'est-ce que ça veut dire? En fait, Borodine faisait partie du groupe des cinq qui défendait une musique nationaliste. Et ce faisant, elle rejetait l'académisme dit occidental. Alors que Tchaïkovski, qui lui était diplômé du conservatoire, intégrait les techniques de composition allemande et française à la sensibilité russe. Mais le groupe des cinq reprochait parfois à Tchaïkovski qu'il était trop européen. Et Tchaïkovski, lui, ne cachait pas son admiration pour Borodine. Borodine, c'est celui qui a fait les danses polotziennes. Ça vous dira peut-être quelque chose. Ici, on écoute tout simplement un extrait d'un sextuor.

Le Quatuor Talisch dans un sextuor à cordes de Borodine. Nous avons un petit message de Stefano qui travaille régulièrement à la confection d'instruments, des guitares. Et c'est assez agréable de voir que la musique et la radio peuvent accompagner votre vie quotidienne lorsqu'on travaille sereinement et qu'on écoute par ailleurs. J'ai moi-même expérimenté ceci cet été en faisant de la rénovation dans une vieille maison. Et c'était vraiment agréable. Et pour le coup, j'écoutais une émission qui s'appelle La Liseuse, peut-être vous connaissez. Et ce qui était bien, c'est que je riais toute seule. Je me disais, mais qu'est-ce qu'il est taquin, ce Faubert. Mais qu'est-ce qu'il est drôle, ce Maupassant. Mais qu'est-ce que c'est beau, ce qu'il fait. Tolstoï, par exemple. Et c'était très agréable d'avoir cette activité manuelle. Comme Stefano, qui nous écrit au 076 399 13 73. Vous dites, ce matin, je suivrai la petite compagnie en travaillant sur la guitare que je construis pour mon fils Giulio. Ces 30 ans seront marqués aussi par la réalisation de beaucoup de belles choses professionnelles et privées. Je suis très content et fier de son parcours de vie. Ah, c'est beau. Je me réjouis d'entendre Saint-Saëns. Merci d'être là pour nous. Et là, vous nous envoyez des photos de guitare avec notamment une feuille d'érable gravée parce que votre fils adore le Canada. Donc, c'est feuille d'érable sur rondelle d'érable massif. Et alors, vous parlez de ce Saint-Saëns que vous vous réjouissez d'écouter, mais d'après ce que je comprends de vos goûts, cher Stefano, c'est possible que vous adoriez aussi, et je pense à Raphaël en passant, cette Ave Maris Stella de Mendelssohn qui a été composée jeune, il avait 19 ans me semble-t-il. Il utilise un air traditionnel médiéval de la liturgie en latin. C'est 8e siècle, Ave Maris Stella, quelques paroles du début, c'est « Salut, étoile de la mer, mère bienveillante de Dieu et toujours vierge, porte bienheureuse du ciel. Toi qui as reçu cette ave de la bouche de Gabriel, affermis-nous dans la paix en transformant le nom de Ève, détache les chaînes des coupables. » Envoie la lumière aux aveugles, dissipe notre mal et implore pour nous toutes les bonnes choses. J'espère pour vous, de tout mon cœur, que cette musique de Mendelssohn sera, disons, le médiateur pour ces beaux souhaits de l'Ave Maris Stella.

Ave Maris Stella de Mendelssohn Bartholdy avec Lars Musica Orchestra, direction Patrick van der Linden et la voix de Nanette Mans. Oh, c'est étrange, ce mot de Mans, M-A-N-S. Vous allez voir pourquoi. Ça n'est absolument pas prévu. Je voulais juste... comment on dit quand on renvoie un ballon? Bon, ben voilà, je voulais renvoyer la balle à Stefano qui nous dit « Je n'avais encore jamais écouté avec attention un texte sacré accompagné de musique romantique. » Vous parlez de ce qu'on vient d'entendre. « C'est pour moi surprenant. Quelle beauté. Insolite et en même temps tellement naturel et émouvant. » Vous parlez de Bruckner et vous dites « Je

connais, mais je ne m'étais pas penchée sur l'œuvre d'autres compositeurs. Merci de cette découverte. Merci à vous, Stefano, parce que alors, vous êtes de loin pas le dernier à nous envoyer aussi souvent des morceaux qui font des très belles découvertes pour toutes les auditrices et pour tous les auditeurs de La Petite Compagnie. Alors pourquoi je parle du Mans ? Parce que c'est un compositeur qui est né au Mans. Son papa était directeur du Conservatoire du Mans. Et c'est un homme dont Nadia Boulanger, professeure, disait de lui, quand il était petit, on le confie à cette Nadia Boulanger, il a 10 ans, et elle répond à sa mère, « Madame, je ne sais pas pourquoi nous perdons du temps à lui apprendre l'harmonie, il sait l'harmonie. Je ne sais pas comment, mais il la sait. Il est né là, sachant. Faisons du contrepoint. » Et puis ensuite, Ravel écrit aussi sur cet enfant prodige, parmi les dons de cet enfant, je remarque surtout le plus fécond que je puisse posséder, que puisse posséder un artiste, celui de la curiosité. Eh bien, cet homme, c'est Jean Francais, qui s'écrit F-R-A-N-C-C-D-A-I-X. Et lui, contrairement aux avant-gardes un peu austères de son époque, eh bien, il reste très attaché à la tonalité, farouche comme un petit sanglier gaulois. Il fait de la musique pour le seul plaisir. Il privilégie la clarté mélodique, le raffinement harmonique et toute cette virtuosité pétillante. Voici du Jean Francais.

Eh bien, ce petit délice pétillant, c'était la musique de Jean Français, un concerto pour clavecin, flûte et cordes, où l'on retrouvait Jean Français, justement, l'orchestre de la radio de Sarrebruck, Émile Naoumoff, et je n'ai pas les autres interprètes, malheureusement. Il faut le dire, c'est un jeune pianiste, arrangeur, compositeur qui joue tantôt à Radio France, à France Musique, parfois avec des artistes de variété, parfois avec des gens qui font du jazz. Un jeune homme qui s'appelle Étienne Champollion. On parlait il y a quelques jours des compositeurs qu'on adorait, de musique rare, un peu avec cette passion comme ça de Schinner. Je dis « Ah, oh, mais Jean Français !» Il me dit « Mais tu connais Jean Français ?» Mais personne ne connaît Jean Français. Je dis « Mais j'adore, moi j'en diffuse tout le temps aux auditeurs. » Il me dit « Tu connais le concerto pour clavecin ?» Je dis « Non, mais ils ne vont pas tarder à l'écouter. » Donc en fait, c'est un petit cadeau de ce Étienne Champollion qui est un excellent musicien. C'est lui qu'on peut remercier pour que vous ayez connu aujourd'hui cette musique. On a un message de Edo qui nous écoute, vous savez d'où. Alors ça c'est incroyable, c'est très très chic, directement depuis Bayreuth, messieurs, dames. Donc depuis ce festival Wagner, qui est une institution mondiale pour laquelle, à moins d'être béni de tous les anges, vous n'aurez jamais de place. J'exagère un peu, mais qui a tellement eu dans le temps de succès, les gens se déplaçaient tellement pour aller voir le festival de Bayreuth, donc on parle encore du temps où il n'y avait pas de voiture et où les personnes étaient encore avec ces grandes robes. Je dis ça parce qu'en fait, la bourgeoisie se déplaçait là-bas, il n'y avait pas assez d'auberges, pas assez d'hôtels, et donc on voyait des gens dormir sur le trottoir, dans la rue, pour rester au festival et assister aux concerts. Hein, ça paraît fou quand même, aujourd'hui, parce qu'on parle bien de musique classique, on ne parle pas de paléo festival, c'est assez drôle. Alors, on va écouter Schubert avec Leif Ernst Ness, et ensuite, ce sera la symphonie de Camille Saint-Saëns.

Est-ce qu'on n'a pas envie de le remercier, Schubert, de cette fin? C'était la 17e sonate pour piano, avec ici Leif Ove Andsnes dans son rondo. Alors là, voici cette symphonie dite avec orgue, qui est un chef-d'œuvre symphonique de Camille Saint-Saëns, 1886. C'est commandé par une société Royal Philharmonic Society de Londres, dédiée à son ami Franz Liszt, à sa mémoire. Et l'orgue, là, n'est pas comme un soliste de concerto, mais comme un membre de l'orchestre. Par ailleurs, il y a aussi le piano dans l'orchestration. Deux instruments à clavier, ce qui me fait penser au message de Stefano, qui nous écrit volontiers, qui dit « Mais je connais très bien le concerto pour orgue, cordes et timpani de Poulenc, qui m'a aidé dans des moments très difficiles, et j'attends Saint-Saëns avec impatience, connaissant ses concertos pour piano, je m'attends à quelque chose de grandiose. » En l'occurrence, on va écouter le deuxième mouvement, qui est assez mystique, et Saint-Saëns déclarait à propos de cette œuvre: j'y ai donné tout ce que je pouvais donner, ce que j'ai fait là, je ne le referai jamais.

C'était cet adagio de la symphonie avec orgue de Saint-Saëns. Nous avions l'interprète organiste Vincent Varnier, l'Orchestre national de Lyon et à leur direction Léonard Slatkin sur La Petite Compagnie.

0: Après les informations, nous retrouverons une de ces histoires qui sont presque coutume dans la petite compagnie. C'est une demande qui nous arrive ce matin de Edo, qui est donc au festival de Bayreuth, là où on écoute religieusement Wagner. Et comme aujourd'hui, c'est une représentation de Rienzi. Je crois que ça fait 150 ans que cet opéra de Wagner n'est pas représenté à Bayreuth. Edo nous demande d'écouter un extrait de Rienzi, un opéra magnifique de jeunesse. Alors, après les informations qui vont durer 3 minutes 30 exactement, eh bien, nous retrouverons cette belle histoire. Il est 10 heures.
1: Sandra Viscardi.
2: Un bénéfice net en forte hausse de près de 19% sur les 6 premiers mois de l'année pour Raiffeisen et un afflux élevé d'argent nouveau. Mais cela n'empêche pas la banque coopérative de vouloir gagner encore plus en réduisant ses coûts. 60 millions à économiser. Elle va donc tailler dans ses effectifs l'année prochaine. 180 postes biffés et elle espère que plus de la moitié le sera par des fluctuations naturelles, soit par la suppression de postes non pourvus, la diminution du recours à du personnel externe et des départs en retraite anticipés. Koudelski annonce des recettes en baisse d'1,6% au premier semestre. Le secteur cybersécurité est en baisse, alors que la sécurité numérique et l'Internet des objets renouent avec une certaine croissance. Le spécialiste du cryptage de contenu et de la cybersécurité est toutefois parvenu à réduire ses pertes. Pour l'ensemble de l'année, la firme vaudoise se dit confiante quant à la poursuite de l'embellie. Bloomberg croit savoir que Meta a discuté avec des États américains d'un éventuel règlement à l'amiable de son procès fédéral en cours sur l'addiction des mineurs à Facebook et Instagram. On pourrait en savoir plus dans les heures qui viennent, puisque plusieurs procureurs convoquent la presse en fin de journée, heure suisse bien sûr. La guerre en Iran et au Moyen-Orient, c'est mauvais pour les affaires. 6 mois de guerre en Iran ont fait perdre aux grands hubs aéroportuaires du Golfe une partie de leur lucratif flux de correspondance, notamment au profit d'Istanbul. Dubaï restait en août le premier aéroport international au monde avec 4,5 millions de sièges programmés, mais le chiffre a reculé de 15% en un an. Un incendie survenu ce matin dans un hôpital d'Islamabad, la capitale pakistanaise, a coûté la vie à 14 nourrissons. Ce serait un défaut électrique dans la climatisation qui a mis le feu aux services de santé maternelle et infantile. Le Premier ministre demande une enquête afin que la mesure la plus stricte possible soit prise, dit-il. Une crue soudaine de la rivière Bhotekoshi au Népal a emporté des villages et endommagé des routes, des ponts et des installations électriques. Ça s'est passé aujourd'hui, c'est dans une région limitrophe du Tibet. Il pourrait y avoir des victimes selon les autorités. Le gouvernement du Panama a déclaré l'état d'urgence en raison de pluies et de sécheresses intenses provoquées par le phénomène El Niño qui a déjà contraint à réduire le trafic sur le canal qui traverse le pays. Pour le Panama, il s'agit d'être prêt à affronter ce qui pourrait arriver. En France, ils n'auront peut-être plus le même goût. Pour vous, le gouvernement autorise un assouplissement temporaire des règles de production des fromages Abondance, Beaufort et Comté. Une décision prise en raison de la sécheresse cet été qui a perturbé l'alimentation des vaches laitières. Les éleveurs pourront notamment réduire fortement la part d'herbes pâturées et utiliser davantage de fourrage provenant de l'extérieur de la zone de l'appellation. Elle aimait les hommes, mais elle est devenue une star pour la communauté LGBT+. Dolly Parton, décédée hier à 80 ans du cancer, la reine des paillettes et du strass, était devenue une icône pour cette communauté qui la pleure, comme toute l'Amérique. En 2012, elle avait même secrètement participé à un concours de sosie drag queen d'elle-même, mais elle avait perdu. En tennis, Belinda Bencic et Flavio Cobolli sont en demi-finale du double mix de l'US Open. La paire helvético-italienne s'est offerte en quart de finale le scalp du duo vedette Serena Williams-Carlos Alcaraz. Pour aujourd'hui comme pour demain, beau et chaud, 28 degrés aujourd'hui, 30 demain avec du fun dans les Alpes demain.
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1: Nous avons reçu un message encore de Stéphano qui nous dit « Je me sentais comme un rêve avec cette musique de Saint-Saëns, où je vole au-dessus d'un paysage paisible avec la certitude que je suis en sécurité et en même temps je peux me laisser aller dans mes émotions, accompagné par un ami ou une amie qui partage en silence et met profondément tout ce qui se passe. Tel est le pouvoir de la musique. » Merci Stéphano de nous le dire. Je pense que nous sommes aujourd'hui dans une énergie assez spéciale dans la petite compagnie. Il y a ce Rienzi aussi qui court comme histoire depuis quelques minutes. L'histoire de Rienzi, opéra de Wagner, troisième, est assez incroyable. Ce fut son plus grand succès. L'histoire de Rienzi, pour faire très court, c'est l'histoire d'un tribun romain du peuple qui entremêle l'ascension et la chute, la tragédie personnelle et la vision publique. On considère la partition originale comme perdue, donc c'est une œuvre qui est rarement jouée, qui constitue un lien entre le grand opéra et le drame musical, et ça n'a l'air de rien comme ça, c'est du Wagner, c'est représenté au festival de Bayreuth, là où on ne joue que du Wagner. Et ça n'a l'air de rien, mais ça ne l'est pas en fait. Ce manuscrit a été offert en 1865 au mécène de Wagner, c'était le roi Louis II de Bavière. En 1939, à celui dont je n'aime pas prononcer le nom, qu'on appelait le Führer. Manuscrit qui a probablement disparu pendant la dernière année de la guerre, que l'on ne représente que très rarement depuis les années 40, parce que ça a été, d'une certaine façon, renié par Wagner lui-même. Et donc, théoriquement, il n'a pas droit de citer au festival de Bayreuth. Et je tape du stylo de la table avec autorité. Mais cette année, ça a changé. Cette année, c'est représenté. Donc, nous avons un auditeur qui est sur place. Il va écouter ce soir, si je crois le site internet, la dernière de cette représentation dont la direction musicale est assurée par Nathalie Stutzmann. Oui, celle que l'on connaît aussi pour Orfeo 55, mais qui est une immense chef d'orchestre qui avait déjà l'habitude de diriger les plus belles phalanges, comme on dit, du monde. Alors, toute cette introduction peut dire que Edo nous dit, eh bien, comme ce soir, je suis le coup d'éclat du. Je suis au festival de Bayreuth pour ce coup d'éclat du 150e anniversaire de Rienzi. Je vous propose, nous dit-il, que nous écoutions sa prière du 5e acte. Petit miracle. Notre système d'extraction de musique ne marche pas aujourd'hui, mais nous l'avions. De tout l'opéra de Rienzi, dans notre base de données, le seul morceau que nous avions, c'était celui-ci. Les anges sont avec vous, Edo. Voici la version avec Florian Vogt.

l'Orchestre symphonique de Bamberg avec Florian Vogt. Et puis nous avions ici Jonathan Nott à la direction. Il s'agit de la prière de Rienzi dans l'acte 5 de cet opéra en 5 actes de Wagner. À l'occasion donc de cette programmation exceptionnelle de Rienzi, qui avait été banni du Festival de Bayreuth cette année, et puis à la demande toute précise de Eddo Ruska, qui nous a écrit depuis Bayreuth, où il écoute la 5e compagnie. Non, la petite compagnie, je vais m'y retrouver, et qui nous a écrit au 076 399 13 73. Bayreuth, on quitte et on se dirige vers les grandes steppes russes avec la Troïka glissant sur la glace de la Volga. De la Volga, mais je vais y arriver, pour orchestre de balalaïka avec Anatoly Tichonov, ou Tichonov plutôt, qui joue donc de la balalaïka et l'orchestre de balalaïka de Ossipov. La musique est du compositeur Boudachkine.

Variation de concert sur la chanson populaire dite « La Troïka glissant sur la glace de la Volga ». C'était l'orchestre de Balalaïka d'Ossipov avec le soliste Anatoly Tikhonov. Musique de Nikolai Boudashkin. On reste en Russie pour un extrait d'Ivan le Terrible. Musique terrible. Il est très possible que vous soyez fort impressionné par cette musique. Très convocante. C'était destiné à un film muet. C'est une longue histoire aussi, une partition qui a été regardée de travers par le parti parce qu'on pensait peut-être à juste titre que on se moquait dans le film et par la partition du parti communiste, donc une partition qui a eu un nettoyage, puis après quand même on s'en est servi pour faire une suite d'orchestre, mais donc la suite d'orchestre est moins longue que la partition pour le film qui elle est très longue. Bref. Ivan le Terrible, Ivan Grozny. C'est l'histoire d'Ivan IV, premier souverain à se proclamer tsar de toutes les Russies au XVIe siècle, qui lance cette manie de tyrans qui rêvent de garder l'emprise sur le plus de terres possible et qui se contrefichent du bonheur de leur peuple. Lui, il cherche à unifier les terres russes et à affirmer un pouvoir central fort, toute ressemblance avec la réalité, etc., etc. Donc on voit ce bâtisseur de nation qui devient peu à peu un tyran prisonnier de sa propre paranoïa. La musique de Prokofiev mélange des chants populaires russes, des thèmes liturgiques et des marches guerrières. Notamment dans ce passage que j'ai sélectionné de la scène 11, on est vers la fin de la partition, où on a la scène des oplichniks. Alors je crois que c'est oplichnik plutôt, pardon. Qu'est-ce que c'est cette danse des oplichniks? Qui sont les oplichniks? En fait, c'était déjà au XVIe siècle une garde rapprochée, une police secrète d'Ivan IV qui était vêtue de noir, qui avait une tenue tout à fait impressionnante. Costume noir comme des habits monastiques. Ils étaient sur des chevaux rapides, bruns. On dit des chevaux moraux. Il maniait le fléau d'armes pour inspirer la peur. Il paraît que ce serait l'idée de la deuxième femme d'Ivan le Terrible, une certaine Maria Temariukovna. Et bien, ils étaient quand même 6000 recrutés dans la petite noblesse. Ils avaient sur la selle de cheval, je suis en train de montrer une fausse selle que vous percevez probablement avec les mains, sur la selle de cheval, eh bien, une tête de chien pour dévorer les coupables de trahison, et puis aussi un balai qui symbolisait le nettoyage du pays. Ils avaient des arcs, ils avaient un long bâton pour faire trébucher les paysans et un long couteau pour, c'était pas pour tailler de l'ail en petits morceaux. Nous écoutons donc une version de l'orchestre symphonique d'État russe avec Valérie Polianski de ce passage de la scène 11 où on est au banquet du tsar et à la cathédrale et la danse chaotique des oplichniks, musique donc de Prokofiev.

Un extrait donc de cette partition qui est à elle-même une pièce d'histoire. Donc c'est Ivan le Terrible, musique pour le film muet de Serge Prokofiev. Ici joué en 2003, hein, le temps a passé par le Russian State Symphony Orchestra sous la direction de Valery Polyansky. Donc un film qui est quand même une réflexion sur la nature du pouvoir exercé par Staline. Hein, un film qui montre cet Ivan le Terrible qui est le premier à avoir institué cette habitude de la grande tyrannie d'un dirigeant russe. C'est vers lui que se tournent souvent les dirigeants comme finalement inspiration. On est au 16e siècle, Ivan le Terrible. Il avait certes réuni des territoires, instauré une loi forte, mais par ailleurs il avait ses oprichniks, qui étaient donc sa police secrète habillée de noir, et en gros une milice qui avait le droit de déborder comme elle voulait. Et donc ce film est tourné au Kazakhstan, où les studios ont été évacués face à la menace de l'avancée allemande. Ivan, le rôle titre, est joué par un acteur qui était le préféré de Staline et membre du PC, du Parti communiste. Il s'appelait Nikolai Tcherkassov. Et il est imposé à Weinstein, le réalisateur, pour Ivan le Terrible. Ce qui permet plus facilement l'identification de Staline à ce héros du passé. D'ailleurs, dans la première partie du film, on montre un tsar lumineux, unificateur, chef de guerre de grande qualité. Alors ça lui va tout à fait. Et quand la première partie du film sort en 45, eh bien, elle reçoit de prestigieuses récompenses. Mais la seconde partie montre un Ivan vieillissant qui exerce le pouvoir comme un despote. Il est servi d'ailleurs par une incroyable interprétation des acteurs. Il y a les chefs-op Edouard Tissé et Andrei Moskvin qui donnent un univers sombre très angoissant. Et là, quand Staline découvre la seconde partie, son ego n'est pas du tout satisfait. Ouh là là, la vanité, il faut jamais titiller la vanité des tyrans. Il décide d'interdire cette représentation, donc ce film. Einstein, lui, se voit reprocher la façon dont il a représenté la garde personnelle d'Ivan, donc on parle justement de ses oprichniks, avec l'allure, je cite, d'une bande de dégénérés ressemblant au Ku Klux Klan américain. Et oui, parce que le grand méchant, c'est toujours l'autre. Le film, perçu comme une critique de Staline et du culte de la personnalité, met fin à la carrière d'Einstein, qui meurt abandonné de tous en 1948. Le stylo m'en tombe. Il faut attendre 10 ans, soit 5 ans après la mort de Staline, pour que le film soit autorisé à être projeté en URSS. En l'occurrence, au passage, Einstein en a fait les frais. Voilà l'histoire résumée d'Ivan le Terrible, musique de Prokofiev, que l'on vient d'écouter. On va s'aérer un peu les idées, revenir à de la musique peut-être un petit peu plus légère, encore que... Bon, c'est Schumann, non? Alors vous savez ce que je vais faire? Je vais juste décaler le morceau vers le haut et on va aller de la musique vraiment, vraiment lumineuse, hein, parce que Schumann, lui aussi, quand même, il est un petit peu torturé quelquefois. Le quatuor pour hautbois, violon alto et violoncelle, en fa majeur de Wolfgang Amadeus Mozart.

Dans un arrêt parfait jusque dans ses fins. Ici, c'était le quatuor pour hautbois, violon alto et violoncelle. Le quatuor à cordes et le Britten oboé quartet. Et puis, c'est-à-dire le trio à cordes. Et puis, le oboïste et Nicolas Daniel. C'est enregistré en Angleterre pour Harmonia Mundi en 2016. On fait le lien souvent entre Richard Strauss, 19e-20e siècle, et Mozart pour la qualité de clarté. Richard Strauss, ici, on l'écoute dans la symphonie domestique, transcrite pour deux pianos. Alexandre Rabinovitch et Martha Argerich sont les deux comparses qui s'assoient pour le jouer.

Musique avec un certain chaos au milieu de l'ordre. Symphonie domestique de Richard Strauss avec Alexandra Rabinovitch et Martha Argerich. Je vous propose, pour terminer cette deuxième heure de La Petite Compagnie, un Haïli de Mendelssohn. Donc, c'est le terme sacré, Haïli, avec le chœur de la radio, Latvian Radio Choir, sous la direction de Sigvards Klavan.

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1: Sandra Viscardi.
2: 126 millions de bénéfices sur les 6 premiers mois de l'année. Résultat des CFF, 126 millions contre 48 seulement sur les 6 premiers mois de 2025. Alors ça s'explique par la hausse de 4% du nombre de voyageurs, par l'immobilier et le redressement du trafic marchandises. Et 94,1% des trains sont arrivés à l'heure sur les 6 premiers mois contre 94,5% un an auparavant. Un bénéfice net en forte hausse de près de 19% sur les 6 premiers mois de l'année pour Raiffeisen et un afflux élevé d'argent nouveau. Mais ça n'empêche pas la banque coopérative de vouloir gagner encore plus en réduisant ses coûts. 60 millions à économiser. Elle va donc tailler dans ses effectifs l'année prochaine. 180 postes biffés. Elle espère que ce sera pour plus de la moitié par des fluctuations naturelles. Le canton de Berne, au secours de ses paysans malmenés par la canicule et par la sécheresse, il va anticiper une partie des paiements directs pour améliorer la trésorerie des exploitations et celles qui sont en danger pourront demander un crédit relais sans intérêt. Une coulée de boue survenue ce matin au Népal a fait de nombreuses victimes et disparu de l'autre côté de la frontière, au Tibet. Selon l'agence officielle Chine Nouvelle, le président Xi Jinping a ordonné la mobilisation de tous les moyens afin de secourir les blessés et de minimiser les pertes humaines. 14 familles pakistanaises en deuil ce matin après la mort de 14 nourrissons dans l'incendie qui s'est déclaré au service de santé maternelle et infantile de l'hôpital public d'Islamabad, la capitale. Le feu aurait été provoqué par un problème électrique sur la climatisation, selon une chaîne de télévision locale. Une attaque de drone menée cette nuit a provoqué un important incendie dans un entrepôt du géant russe du commerce en ligne Wildberries dans la région de Tambov en Russie. Le dépôt de 100 000 mètres carrés est détruit. Une personne a été blessée. L'Ukraine poursuit donc sa campagne visant l'économie russe en ciblant les détaillants en ligne. En Suisse, la Mobilière prévoit d'investir jusqu'à 200 millions de francs dans la construction de logements d'utilité publique au cours des prochaines années. L'assureur coopératif bernois veut ériger pas moins de 1000 logements dans toute la Suisse, des appartements qui doivent être loués selon le principe du loyer basé sur les coûts. La police du Jura nous met en garde contre la dernière arnaque à la mode dans le canton. 4 cas déjà. Des personnes sont approchées pour conclure en leur nom des contrats de leasing pour des véhicules qui sont ensuite remis à des tiers. Alors attention, cette pratique qui cible avant tout les jeunes adultes peut entraîner de lourdes conséquences financières et pénales. Car le preneur de leasing reste contraint de payer même si le véhicule s'est envolé loin de Suisse. Et puis la voiture peut aussi être utilisée dans des activités criminelles. C'est une nouvelle qui va attrister beaucoup de fans. Le groupe bernois de musique populaire Hush die Dritten avec Melanie Hush. C'est bientôt fini. Après 3 décennies passées sur les scènes, le groupe de l'Oberland bernois a décidé que sa tournée, le Merci Tour 2027-2028, serait la dernière. Une tournée d'adieu aussi en Suisse romande, puisque les derniers concerts du groupe sont prévus en mai 2028 à l'Auditorium Stravinsky de Montreux, puis à Berne. Une tournée d'adieu qui va débuter d'ailleurs en février prochain à Yverdon, dans le canton de Vaud, puis à Basse-Cour, dans le Jura. Elle compte pour l'instant 25 dates. 28 degrés cet après-midi. Midi, sous un ciel bleu, parfois drapé dans des voiles nuageux, puis des cumulus inoffensifs sur les crêtes. 30 demain avec du feu dans les Alpes.
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La valse de Westminster avec la main de Robert Farnon comme composition. On va écouter Buddy on the Night Shift. C'est une chanson qui sera chantée par Anne-Sophie von Otter avec au piano Bengt Forsberg. La composition est de Kurt Weill et j'ai trouvé les paroles sur un site qui est très très bien fait. Ça s'appelle Song of America. Explorer 250 ans. De la chanson américaine promet le site. Alors vous trouvez des essais, des extraits de concerts, des références de livres, bibliographies, des ressources online, des leçons, des activités en lien avec cela. Et puis une radio qui propose apparemment des très chouettes programmes. Ça va être par exemple Emily Dickinson, Lettre au monde, ou alors la thématique Il n'y a pas de genre en musique, ou alors quelque chose qui avait l'air très intéressant aussi sur les églises noires américaines avec en lien un disque d'un baryton qui a enregistré tout un répertoire de ces lieux-là. Donc un site très complet, Song of America. Et donc on y trouve les paroles de la chanson qu'on va écouter. « Salut mon pote de nuit, j'espère que tu as dormi toute la journée. » Jusqu'à ce que la lune te réveille et te mette en route. 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

Cela vous sonnait peut-être familier, c'était le rêve Traumerei des scènes d'enfants de Schumann dans la version du jazzman Thomas Enko. Et puis avant, Betty and the Night Shift, une chanson de Kurzweil chantée par Anne-Sophie von Hauteur. Et là, nous écoutons François Dumont et Raphaël Laragione dans une pastorale de Bizet.

Après cette pastorale de Bizet jouée à la mandoline et au piano avec François Dumont et Raphaël Larajone, nous passons à la guitare avec le Joro de Saudade de Agustín Barrios Mangoré, le compositeur joué par le jeune guitariste qui fait beaucoup parler de lui, Thibaut Garcia.

On a écouté ici le Joro de Saudade de Thibaut Garcia sur la musique d'un compositeur paraguayen qui est né en 1885, Agustín Barrios Mangaré, il est mort en 44. 300 compositions, même un peu plus, pour cet homme dont le nom était inspiré d'un chef indigène Guarani Mangoré. Hein. C'est le nom qu'il a adopté, son vrai nom était Barrios, et puis il a appris Mangoré en plus, un compositeur qui était aussi un poète. En voici une de belles chansons poétiques, c'est L'oiseau vert, Pajarillo Verde, par la grande dame de la chanson vénézuélienne, c'est Violeta Parra. Qu'est-ce que je dis? Est-ce que je ne me suis pas trompée? Je les confonds les deux. C'est pas Parra. Pardon. Soledad Bravo.

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Aïe, aïe, aïe, aïe, c'est que je me suis bien trompée, c'était pas du tout Soledad Bravo, c'était Luciana Mancini. Mais c'était tellement beau Soledad Bravo que je préfère que l'on déguste la version de Soledad Bravo, vraiment.

leur direction Andrés Orozco Estrada, donc l'orchestre des jeunes de Colombie, dans une œuvre qui s'appelle Travesía, Fanfarrilla y Pajarillo. Alors c'est une œuvre qui s'inspire des plaines orientales d'une région entre la Colombie et le Venezuela, c'est la région de l'Orénoque, et qui donc veut évoquer la beauté des paysages, l'élevage, le mysticisme et le labeur des habitants de Llanos. Donc c'est Los Llanos, c'est cette région entre la Colombie et le Venezuela. Et puis on y retrouve le golpe recio, c'est-à-dire un rythme rapide et puissant du joropo, une musique qui donc demande une grande maîtrise technique. Et la fanfarilla, ça veut dire la fanfare, qui arrive comme, pardon, comme un prélude et qui évolue vers ce rythme, le joropo. Et puis, il y aura une pause, je veux dire musicale, hein, qui est plus calme, une mélodie lente qu'on appelle une tonada. Et là, ça évoque la nature, le paysage et le mode de vie pastoral des Llanos. Et à la fin, le fameux pajarillo, qui est en fait un joropo traditionnel et rapide, en mode mineur, qu'on joue lors des fêtes. Le compositeur est un Colombien et il s'appelle... Pardon, j'en perds un peu mon souffle. Il s'appelle Wolfgang David Ordóñez Peña. On se croirait dans un roman du grand Luis Sepúlveda.

J'étais curieuse de savoir si le public de 2023 au Victoria Hall de Genève avait apprécié cette œuvre qui s'appelle Travesía, Fanfarria y Pajarillo, d'un compositeur qui a le nom de Wolfgang en premier prénom et donc qui est originaire de Colombie, Wolfgang David Ordóñez Peña. Et donc nous écoutions ici les jeunes de l'Orchestre de Colombie dans une captation Espace 2 de 2023, donc au Victoria Hall. Et puis la composition s'appelait Fanfarria y Pajarillo, et donc ça décrit les paysages et les rythmes aussi de cette région, entre la région de l'Orénoque en fait, pour faire court, entre la Colombie et le Venezuela. Soledad Bravo, cette grande dame de la chanson, a enregistré un disque de musique séfarade. Il y a un thème très beau, le roi de France avait trois filles. El rey de Francia tres hijas tenía. La voici, cette chanson, par Soledad Bravo.

Ça, c'est vraiment un poumon de musique. El Rey de Francia, Tres Hijas Tenía, chanté magnifiquement bien par Soledad Bravo, chanteuse vénézuélienne. Et donc ici, c'est un chant de la tradition juive, disons du sud, de la tradition séfarade, celle qui chante en ladino. On va écouter un extrait de Forêt, la suite d'Oli. C'est le jardin de Dolly qui est là à quatre mains avec les sœurs Labec, Katia et Marielle Labec.

0: Alfredo Rodriguez Trio d'un Besame Mucho, c'était en 2023 au festival Jazz 11+, qui se tient à Lausanne en octobre-novembre. J'espère que vous avez passé une bonne matinée, midi sur RTS Espace 2.
1: Sandra Viscardi.
2: Des résultats en hausse pour les CFF. En conférence de presse ce matin, ils ont présenté leurs chiffres au premier semestre. 126 millions de francs de bénéfices contre 48 millions de francs seulement il y a un an. Et côté fréquentation, ce sont 4% de voyageurs en plus qui ont été enregistrés à bord des trains. Cette hausse ne concerne pas seulement les pendulaires, mais aussi les voyageurs qui empruntent le train pour leurs loisirs. Écoutez Franz Steiger, responsable finance au CFF.
3: On constate que la tendance des années précédentes se confirme. On assiste à un déplacement du trafic pendulaire vers le trafic de loisirs. Ça commence le vendredi, voire déjà le jeudi. Et là, on voit une augmentation. C'est un développement positif, car cela signifie que la demande ne se concentre plus aussi fortement sur les horaires dévolus au trafic pendulaire.
2: Écoutez, ponctualité, 94,1% des trains sont arrivés à l'heure, contre 94,5% un an auparavant. Les juges fédéraux Béatrice von de Graaf et Yves Donzala face à la commission judiciaire du Parlement à Berne ce matin, arrivés séparément, ils sont auditionnés et la commission tranchera en fin de journée. Leur relation amoureuse révélée en avril par la presse pourrait remettre en question leur réélection, puisque la loi prévoit que le tribunal fédéral ne peut pas compter parmi ses membres des juges qui font durablement ménage commun. Des militants d'Extinction Rébellion qui avaient bloqué des rues du centre-ville de Zurich en juin 2020 et octobre 2021 ont été condamnés pour contrainte. Le tribunal fédéral a rejeté leur recours parce que selon lui, l'objectif était de perturber la circulation et la vie quotidienne dans une ampleur qui dépassait la simple conséquence secondaire inhérente à toute manifestation. Il s'agissait en fait d'une atteinte aux droits des usagers de la route. Dès le 2 octobre, les citoyens suisses pourront demander une carte d'identité biométrique. Comme le passeport biométrique suisse, cette carte biométrique sera munie d'une puce contenant une image du visage et deux empreintes digitales. Elle offrira ainsi une protection renforcée contre les abus. Elle ne coûtera pas plus cher que la carte actuelle, mais elle sera délivrée uniquement par les services cantonaux et les représentations suisses à l'étranger. Raiffeisen, le numéro 2 des banques suisses, a annoncé ce matin un plan d'économie de 60 millions de francs. 180 emplois du groupe sont menacés. Cette annonce, Elio Sotas, intervient alors que les bénéfices nets de la banque sont en forte hausse.
4: Oui, 660 millions de francs au premier semestre 2026, soit près de 20% de plus que l'an dernier sur la même période. Mais les coûts, eux aussi, ont enflé, a indiqué la banque, conséquence d'une augmentation d'effectifs à l'exercice précédent. Résultat, Raiffeisen a décidé de couper dans les emplois. Vous l'avez dit, jusqu'à 180 postes pourraient disparaître d'ici à 2027, sur les près de 11 000 équivalents temps plein que compte le groupe.
2: Et Elio, qui dit suppression de postes, dit aussi employés licenciés ?
4: Alors pas forcément. La banque estime que la moitié des suppressions de postes pourraient être obtenues grâce aux fluctuations naturelles. Elle compte notamment sur les départs non remplacés, la diminution du recours à du personnel externe et au départ à la retraite anticipée. Malgré ce plan d'économie, la banque voit l'avenir avec confiance. Elle anticipe une nouvelle croissance de ses activités au second semestre.
2: Elio Sotas de notre rubrique économique. Le canton de Berne, au secours de ses paysans malmenés par la canicule et la sécheresse, il va anticiper une partie des paiements directs pour améliorer la trésorerie des exploitations et celles qui sont en danger pourront demander un crédit relais sans intérêt. Une coulée de boue survenue ce matin au Népal a fait de nombreuses victimes et disparues de l'autre côté de la frontière, au Tibet. Mais au Népal, ce sont des villages qui ont été emportés, des routes et des ponts endommagés. Et à cette heure, on parle déjà de 8 dépouilles retrouvées. Le Grand Conseil argovien interdit le port du voile à l'école pour les filles de moins de 16 ans. Décision prise hier contre l'avis de son gouvernement qui doit désormais élaborer un projet de loi. Stéphane Delery, c'est la majorité bourgeoise qui a fait la différence.
5: Oui, la motion qui demande l'interdiction du voile pour les élèves à l'école obligatoire émane d'un député PLR. Le Centre, l'UDC, l'UDF ont suivi. L'un des arguments principaux avancés lors du débat, aucun enfant ne porte le voile volontairement. L'opposition, elle est venue de la gauche, qui pointe du doigt la symbolique et l'aspect discriminatoire du texte. Les Verts libéraux ont estimé qu'il était tourné uniquement contre l'islam, la kippa juive restant par exemple autorisée pour les garçons. Au final, les députés ont adopté cette motion par 78 voix contre 54. L'Argovie a d'Argovie devient le premier canton à voter l'interdiction du voile pour les filles à l'école. Le Conseil d'État ne voulait pas de cette motion pour des raisons juridiques. En 2015, dans une affaire saint-galloise, le tribunal fédéral avait jugé qu'une interdiction générale du voile pour les écolières allait à l'encontre de la liberté religieuse, liberté garantie par la Constitution fédérale.
2: Merci Stéphane Delery. La police du Jura nous met en garde contre la dernière arnaque à la mode dans le canton. 4 cas déjà. Des personnes sont approchées pour conclure en leur nom des contrats de leasing pour des véhicules qui sont ensuite remis à des tiers. Alors attention, cette pratique qui cible avant tout les jeunes adultes peut entraîner de lourdes conséquences financières et pénales. Le preneur de leasing reste contraint de payer même si le véhicule s'est envolé loin de la Suisse. Et les voitures peuvent aussi être utilisées dans des activités criminelles. Et puis c'est une nouvelle qui va attrister beaucoup de fans. Le groupe bernois de musique populaire Hoche die Dritten avec Mélanie Hoche, c'est bientôt fini. Après 3 décennies passées sur les scènes, le groupe de l'Oberland bernois a décidé que sa tournée Merci Tour 2027-2028 serait sa dernière tournée. Une tournée d'adieu donc qui va débuter à Yverdon en février prochain. Beau et chaud, malgré des voiles de nuages et des cumulus inoffensifs sur les crêtes. 28 degrés cet après-midi, 30 demain avec un ciel assez similaire et avec en plus du feu dans les vallées alpines.
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9: Alfred Brendel, épisode 3, consacré aujourd'hui à Beethoven. Bienvenue.

Alfred Brendel dans un court scherzo tiré de la sonate pastorale de Beethoven. On a ici le côté incisif du pianiste autrichien, sa façon de ciseler les rythmes avec humour. C'est l'une des facettes de Beethoven que Brendel a toujours mise en avant. Il trouvait qu'on insistait trop sur le côté viril et héroïque du compositeur. Il parlait aussi de la tendresse de Beethoven, de sa grâce et de la ferveur métaphysique qu'on trouve dans certains mouvements lents comme celui de la sonate opus 10 numéro 3. Alors j'ai choisi cette sonate justement parce qu'elle illustre les différentes facettes de Beethoven. Le premier mouvement est vif et puis il y a ce magnifique mouvement lent que Brendel décrit comme une plainte funèbre. Musique sombre, désespérée, suivie d'un menuet qui agit comme un baume qui vient se poser sur les blessures, toujours selon Brendel. Il y a enfin le rondo, très particulier avec ses motifs brefs, entrecoupés de silence et de points d'orgue. Voici donc Alfred Brendel dans son enregistrement de 1972.

L'élégance de Brendel pour ses dernières mesures de la 7e sonate en ré majeur de Beethoven, une sonate qu'on écoutait intégralement par le pianiste autrichien. C'était son enregistrement des années 70 pour Philips. L'humour, c'est quelque chose que Brendel a relevé dans l'œuvre de Beethoven. En cela, il s'opposait à Claudio Arrau qui prétendait qu'il n'y avait pas d'humour en musique. On peut l'entendre dans ses enregistrements de certaines bagatelles, formulation trompeuse pour désigner des pièces pleines d'esprit et de trouvailles.

Une courte bagatelle tirée de l'opus 119 de Beethoven par Alfred Brendel. On va écouter d'autres bagatelles, cette fois-ci tirées de l'opus 33. On est toujours dans ce mélange de musique savante et divertissante qui fait le génie de Beethoven, quelque chose un peu entre deux. Brendel savait rendre à ses pièces leur simplicité et aussi leur lyrisme.

Alfred Brendel, piquant et mordant dans cette dernière bagatelle de l'opus 33 de Beethoven. C'était son enregistrement de septembre 1996 à Londres. Je vous parlais aussi de la tendresse chez Beethoven, et cette tendresse, on l'entend dans le rondo final de la quatrième sonate en mi bémol majeur. On est dans une musique très mélodieuse, très gracieuse, ce qui ne va pas durer très longtemps, on est quand même chez Beethoven, car il y a un épisode orageux au milieu. Puis c'est le retour au lyrisme qu'on prolongera peut-être encore avec quelques notes d'un autre rondo de Beethoven.

0: On se quitte sur cette musique de Beethoven jouée par Alfred Brendel. Voilà, on arrive à la fin de cette troisième émission d'une série de 5 consacrées à Brendel, une nouvelle série des références pour écouter des jalons de sa discographie. Demain, on continuera avec Beethoven et il y aura notamment un extrait des variations Diabelli que Brendel a beaucoup joué dans sa carrière. Merci à Didier Rossa pour sa réalisation. Je vous donne donc rendez-vous demain pour la suite de ses aventures. 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
1: Bonjour. Plus de bénéfices et plus de voyageurs, ponctualité stable. Les CFF ont fait le bilan ce matin et annoncé aussi leurs priorités pour l'avenir. Les détails dans un instant. On les appelle les derniers secours, les soins pour accompagner les personnes en fin de vie. L'association Palliative Vaux organisait une action de sensibilisation ce matin au marché de Morges. On en parle avec la directrice. Le virus Ebola gagne du terrain en République démocratique du Congo. L'épidémie menace la capitale Kinshasa. Ce midi, on vous emmène au bord du fleuve Congo, point d'entrée de la ville, là où les équipes médicales multiplient les contrôles pour éviter de faire entrer des personnes infectés. Dans ce journal aussi, Raiffeisen Suisse annonce un plan d'économie. 180 postes sont menacés. Le Parlement argovien décide d'interdire le voile à l'école contre l'avis du gouvernement. Et puis on en sait plus sur la visite en Russie du patron de la CIA. Faire la peau, c'est le titre du nouveau livre de Louise Chenevière, un texte intime, courageux, rugueux et aussi lumineux. C'est l'histoire d'une femme qui attend en vain d'être aimée de sa mère, mais elle ne reçoit que haine, violence et humiliation. Elle décide alors, pour être libre, de rompre avec cette mère toxique. Louise Chenevière est notre invitée dans 20 minutes. La météo, du soleil parfois voilé, des cumulus en montagne et jusqu'à 28 degrés en plaine. On est ensemble pendant une demi-heure. Merci d'être avec nous. Les CFF ont donc le sourire. Résultat en hausse au premier trimestre et plus de voyageurs. Ce matin, devant la presse, ils ont annoncé 126 millions de francs de bénéfices. C'était 48 millions il y a un an. Et côté fréquentation, 4% de voyageurs en plus. Bonjour Céline Fontana.
2: Bonjour Pauline.
1: Cette hausse ne concerne pas seulement les pendulaires.
2: Eh bien non, écoutez, Franz Steiger, responsable finance au CFF.
3: On constate que la tendance des années précédentes se confirme. On assiste à un déplacement du trafic pendulaire vers le trafic de loisirs. Ça commence le vendredi, voire déjà le jeudi. Et là, on voit une augmentation. C'est un développement positif, car cela signifie que la demande ne se concentre plus aussi fortement sur les horaires dévolus au trafic pendulaire.
2: Côté ponctualité, les CFF font un tout petit peu moins bien que l'an dernier. 94,1% des trains sont arrivés à l'heure, contre 94,5% au premier semestre 2025.
1: Plus de passagers et plus de bénéfices. Et pourtant, le prix du demi-tarif et de l'abonnement général va augmenter en décembre. Comment on l'explique ?
2: Alors, c'est une décision de toute la branche des transports publics et non des CFF uniquement. C'est défendu Vincent Ducrot, directeur de la compagnie ferroviaire, qui rappelle que son groupe proposera désormais davantage de billets dégriffés à la clientèle. Mais au-delà de ces bons résultats, les défis restent nombreux. Les CFF sont endettés à hauteur de 11,5 milliards de francs et ils accusent aussi un important retard d'investissement dans l'entretien du réseau. Alors, pour redresser les finances, André Wyss, le nouveau président du conseil d'administration en poste depuis 3 mois, a fixé le cap ce matin, atteindre à moyen terme un bénéfice annuel d'un demi-milliard de francs et davantage encore à plus long terme. Pour y parvenir, le groupe mise notamment sur une meilleure productivité, mais aussi sur un transport marchandises davantage rentable qu'aujourd'hui.
1: Merci pour tous ces chiffres et toutes ces précisions, Céline Fontana, en direct de Berne. Et on reste dans les transports avec le conseil fédéral qui veut renforcer la sécurité dans les trains et dans les bus. Il souhaite équiper la police des transports de tasers et de caméras corporelles. Le gouvernement a mis en consultation ce matin des modifications d'ordonnances. Et par ailleurs, le Conseil fédéral veut permettre aux entreprises de transport d'activer une vidéosurveillance dans des cas bien précis et en informant les voyageurs. Fin de la consultation le 16 novembre. C'est le numéro 2 des banques suisses. Raiffeisen annonce ce matin un plan d'économie de 60 millions de francs. 180 postes sont menacés. Elios Sotas, cette annonce intervient alors que les bénéfices nets de la banque sont en forte hausse.
4: Oui, un 660 millions de francs au premier semestre 2026, soit près de 20% de plus que l'an dernier sur la même période. Mais les coûts, eux aussi, ont enflé, a indiqué la banque, conséquence d'une augmentation d'effectifs à l'exercice précédent. Résultat, Raiffeisen a décidé de couper dans les emplois. Vous l'avez dit, jusqu'à 180 postes pourraient disparaître d'ici à 2027 sur les près de 11 000 équivalents temps plein que compte le groupe.
1: Et quelles sont les régions concernées par ces disparitions de postes ?
4: Alors Raiffeisen n'a pas souhaité entrer dans le détail pour l'instant, pas de commentaires non plus sur les secteurs visés par ces coupes. Les discussions avec les représentants du personnel viennent de débuter.
1: Et Elio, qui dit suppression de postes, dit aussi employés licenciés ?
4: Alors pas forcément. La banque estime que la moitié des suppressions de postes pourraient être obtenues grâce aux fluctuations naturelles. Elle compte notamment sur les départs non remplacés, la diminution du recours à du personnel externe et au départ à la retraite anticipée. Pour l'autre moitié en revanche, le flou reste présent. Malgré ce plan d'économie, la banque voit l'avenir avec confiance. Elle anticipe une nouvelle croissance de ses activités au second semestre.
1: Elio Sotas de notre rubrique économique. C'est une première en Suisse, un canton qui vote l'interdiction du voile à l'école pour les filles de moins de 16 ans. Le Grand Conseil argovien l'a décidé hier soir. Une décision contre l'avis de son gouvernement qui doit désormais élaborer un projet de loi. Stéphane Delory, c'est la majorité bourgeoise qui a fait la différence.
5: Oui, la motion qui demande l'interdiction du voile pour les élèves à l'école obligatoire émane d'un député PLR. Le Centre, l'UDC, l'UDF ont suivi. L'un des arguments principaux avancés lors du débat est qu'aucune enfant ne porte le voile volontairement. L'opposition, elle, est venue de la gauche. Elle a pointé du doigt la symbolique et l'aspect discriminatoire du texte. Les Verts libéraux ont même estimé qu'il était tourné uniquement contre l'islam. La kippa juive restant, par exemple, autorisée pour les garçons. Finalement, les députés ont adopté cette motion par 78 voix contre 54. Argovie devient, vous l'avez dit, le premier canton à voter cette interdiction du voile pour les élèves à l'école. Le Conseil d'État doit maintenant créer une base légale avec pas mal de questions juridiques ouvertes.
1: Et pourquoi Stéphane ?
5: Eh bien, en 2015, le tribunal fédéral avait rendu un arrêt de principe. Il avait jugé qu'une interdiction générale du voile pour les écolières allait à l'encontre de la liberté religieuse garantie par la Constitution. L'affaire concernait alors la décision d'une autorité scolaire communale dans le canton de Saint-Gall. Et puis, il y a moins d'une année, le Conseil fédéral a aussi pris position. Il tient à ce que l'État et l'école adoptent une attitude neutre envers tous les élèves et du coup s'opposent à une interdiction générale du port du voile pour les enfants dans les écoles publiques. C'est avec ces arguments que le Conseil d'État argovien a tenté de s'opposer hier à cette motion, en vain.
1: Vos précisions, Stéphane Delory. Dans l'actualité à l'étranger, on en sait un peu plus sur la visite surprenante hier du patron de la CIA en Russie. John Ratcliffe a passé quelques heures à Moscou. Il est arrivé dans un avion militaire et sa visite éclair a suscité beaucoup de spéculations. Selon le Kremlin, il s'agissait de renforcer les contacts entre les services de renseignement. Correspondance à Moscou, Jean-Didier Revoin.
6: John Ratcliffe n'a donc pas rencontré Vladimir Poutine. Selon toute vraisemblance, il s'est entretenu avec Sergueï Narychkine, son homologue russe, patron du SVR, le renseignement extérieur. Les deux hommes s'étaient déjà parlé au téléphone, mais le fait que le patron de la CIA fasse le déplacement de Moscou dans un avion militaire de surcroît, eh bien cela a suscité nombre de spéculations. S'agissait-il de négocier un nouvel échange de prisonniers, ou alors d'apporter des réponses aux questions posées à Washington par Moscou sur l'ampleur de l'aide américaine fournie à Kiev pour ses frappes dans la profondeur du territoire russe, ou encore apporter des documents pour un nouveau round de négociations alors que la venue à Moscou d'émissaires américains a été reportée. Le Wall Street Journal évoque pour sa part, sur la base d'informations recueillies par les Américains, une mise en garde contre une nouvelle mobilisation qui pourrait avoir lieu en Russie cet automne. Rien de tout cela n'a été confirmé, mais cette visite reste la preuve que les canaux de communication entre Moscou et Washington sont toujours actifs. Jean-Didier Revoin pour RTS, Moscou.
1: Et maintenant, un témoignage rare en provenance d'Iran. En début de semaine, les États-Unis ont annoncé de nouvelles sanctions pour couper toutes les ressources économiques de Téhéran. En un mot, pour asphyxier économiquement le pays. Sur place, la situation est déjà très compliquée pour la population. Ali est cordonnier, il travaille dans le nord de Téhéran. Il le dit, la vie est de plus en plus dure, surtout pour les classes moyennes et pauvres.
7: Je suis cordonnier. Tout d'abord, le prix des produits que j'achète pour travailler a doublé en 2 mois. En 2 mois, pas en 2 ans. En ce qui concerne la vie de tous les jours, tout le monde est vraiment sous pression. Mon père a une retraite de 20 millions de tuman, soit 85 euros, mais il doit payer 18 millions pour ses médicaments tous les mois. Le gouvernement doit penser et aider la population. Les gens, en particulier ceux qui viennent des classes les plus démunies, sont écrasés par la situation.
1: Ali Cordonnier dans le nord de Téhéran, il était interrogé par notre correspondant en Iran, Siavosh Ghazi. C'est une question délicate et encore taboue qui concerne pourtant tout le monde. Comment accompagner au mieux une personne en fin de vie? Pour sensibiliser la population, l'association Palliative Vaud organisait ce matin à Morges une action un peu particulière. Et on en parle avec vous, Laure-Isabelle Augier. Bonjour.
8: Bonjour.
1: Vous êtes la directrice de Palliative Vaud. Toute la matinée, il y avait un lit médicalisé installé au milieu des stands du marché de Morges pour interpeller le public et parler de ce sujet délicat de la fin de vie. Comment ça s'est passé ce matin? Est-ce qu'il y avait beaucoup de gens? Beaucoup de gens se sont arrêtés?
8: Oui, alors beaucoup de succès ce matin, beaucoup de gens se sont arrêtés, très intrigués par ce lit médicalisé en pleine ville de Morges, de voir quelqu'un qui était dans le lit, à qui on faisait des soins de bouche. Donc voilà, pas mal de questions et on a eu beaucoup de succès, on a pu distribuer beaucoup d'informations, répondre à des questions. Et on voit que les personnes sont déjà concernées par le sujet, beaucoup de gens avaient déjà rempli leur directive anticipée. Et on distribuait aussi aujourd'hui cette carte de représentant thérapeutique par laquelle vous pouvez désigner quelqu'un qui parlera pour vous, qui prendra des décisions pour vous le jour où vous ne pouvez plus le faire pour tout ce qui touche aux questions médicales.
1: Et vous proposiez donc des échanges et des conseils ce matin pour ce que vous appelez les derniers secours. Quels sont justement les conseils essentiels, principaux peut-être pour accompagner au mieux une personne en fin de vie?
8: Eh bien, déjà, on fait tous les premiers secours quand on fait le permis de conduire, mais personne ne nous forme au dernier secours. Et c'est vrai que dans nos sociétés, la mort est très médicalisée. Donc, c'est d'aider un peu les citoyens à se réapproprier juste des gestes simples, de comprendre que des fois, il n'y a pas grand-chose à faire, mais juste être là avec l'autre, l'accompagner dans ce qu'il traverse, que la mort fait partie de la vie. Et puis, dans des discussions, on peut aussi anticiper avec la personne, voir quelles décisions elle aimerait, comment elle aimerait être accompagnée dans ces moments difficiles de maladie, de fin de vie. Qu'est-ce qu'elle souhaite pour qu'on soulage ses souffrances? Et puis, comment on peut faire ses adieux? On donne aussi dans ce cours toutes sortes d'informations sur les réseaux de santé et puis tout ce qui se trouve dans le réseau comme aide pour les personnes qui ont des maladies graves ou qui sont en soins palliatifs.
1: Alors Isabelle Augier, vous le dites, c'est important de parler de ce sujet en famille, de connaître les volontés de ses proches, mais c'est quand même délicat comme sujet. Comment est-ce qu'on en parle? Comment est-ce qu'on aborde ça?
8: Eh bien, je pense que la manière la plus simple, on va tous mourir, ça c'est une évidence, c'est sûr. Donc, on peut partir de cette évidence. Sinon, en Palliativo, on propose aussi un jeu de dés qui permet de délier les langues autour de ces thématiques. C'est une partie un peu ludique pour aborder un sujet plus grave. Mais je pense que c'est très important de pouvoir en parler, surtout à ses proches. On va tous être proches aidants, ou de ses parents, ou de ses enfants, ou de ses amis, ou de ses voisins. Donc, de pouvoir avoir quelques connaissances sur le sujet, de comment accompagner ces gens ou les orienter éventuellement, c'est très important.
1: Et il y avait cette action ce matin au marché de Morges, mais le reste de l'année, on peut aussi prendre des cours pour se former au dernier secours, c'est ça?
8: Oui, tout à fait. Il y en aura un prochainement qui sera donné à Rolle. Et vous retrouvez toutes les informations sur le site internet de Palliativo, palliativo.ch.
1: Ben merci pour toutes ces précisions, ces explications sur la délicate question de la fin de vie et de comment accompagner au mieux les personnes en fin de vie. Laure-Isabelle Augier, directrice de l'association Palliative Vaud, merci d'être venue quelques minutes dans ce 12-30 et belle journée à vous.
8: Merci, au revoir.
1: Et si l'accompagnement en fin de vie, la situation économique en Iran ou une autre actualité vous interpelle, vous pouvez nous laisser un message sur le répondeur ou une note vocale sur WhatsApp. Le numéro, c'est le 076 250 1 234. Et on vous écoute tous les matins à 7h27 sur RTS Première. Ce sera l'événement sportif de l'hiver en Suisse, les championnats du monde de ski alpin à Crans-Montana. C'est dans 160 jours. Ce matin, les organisateurs présentaient dans les grandes lignes le chemin qu'il reste à parcourir. Bonjour Patrick Delétro.
9: Bonjour.
1: Vous êtes sur place à Crans-Montana. Alors, quels sont encore les obstacles ?
9: Bah écoutez, on a pu voir encore ce matin quelques engins travailler sur le bord des pistes parce que dès septembre, eh bien, il faudra commencer à construire les infrastructures provisoires d'accueil du public notamment. Puis fin novembre, si possible, débuter la préparation des pistes elles-mêmes en souhaitant évidemment que la neige, mais surtout que la neige soit présente et qu'il y ait des nuits suffisamment froides pour pouvoir faire fonctionner les indispensables canons à neige. Travaux aussi dans les bureaux en termes d'organisation, de répartition des tâches des bénévoles, hein, dont le nombre est plus que suffisant. Organisation de tout l'opérationnel, car le 2 février, aucun retard ne sera permis. Les championnats débuteront. Alors on sent des organisateurs non pas inquiets, mais conscients, vraiment conscients du gros travail qu'il reste à effectuer, même si les voyants sont quand même bien au vert.
1: Encore du travail. Patrick, ce matin, les organisateurs ont aussi beaucoup parlé d'héritage.
9: Oui, inspiring the future, inspirer le futur, c'est un peu l'envie, c'est un slogan et c'est l'envie qu'il reste quelque chose sportivement de ces championnats, que Crans-Montana continue à accueillir des épreuves de Coupe du Monde et pourquoi pas les épreuves de ski alpin des Jeux de 2038 qui pourraient être attribuées à la Suisse. Inspirer aussi les jeunes skieurs et skieuses comme l'ont fait les héros de 1987, ces championnats du monde il y a 40 ans, héros dont Erika Hess qui était présente ici et qui précise si elle est contente qu'on se souvienne d'elle, elle ne veut pas être vraiment celle qu'on met en avant. Elle ne veut pas que tous ces héros soient mis en avant parce que ce sont les athlètes actuels, dit-elle, qui doivent maintenant inspirer les jeunes.
1: Inspirer les jeunes. Patrick Delétro en direct de Crans-Montana. Mieux accueillir les personnes en situation de handicap. C'est le souhait des transports publics neuchâtelois TransN. Ils proposent des ateliers de sensibilisation pour les conducteurs et conductrices en complément de la formation théorique. L'objectif, c'est que l'ensemble du personnel y participe dans les prochaines années. Un de ces ateliers avait lieu ce matin, animé par une personne en fauteuil et une personne malvoyante. Pour Bruno Dos Santos, responsable production bus chez TransN, cette mise en situation est importante.
10: Le conducteur de bus, il n'est pas le simple être humain qui est derrière son volant et qui roule son véhicule du point A au point B. Il est psychologue, il est voyant, il doit anticiper, mais il doit aussi avoir cette carte de visite qui le caractérise et surtout qui donne l'image de l'entreprise. C'est important. Et pour ça, le conducteur doit être armé d'outils et surtout de gestes et de savoir comment accueillir ce type de clientèle parce que au final, quand on se met à la place de ces personnes, c'est pas facile tous les jours. Et le conducteur n'a pas forcément cette vision. Et d'avoir les outils et surtout donner par des animatrices qui le vivent, ça permettra au conducteur de se mettre en situation et de se dire « Ok, j'arrive à l'arrêt, je vois une personne en vitesse réduite, déjà le comportement commence là. Le positionnement du véhicule, l'approche et surtout l'accueil à bord. » Et c'est très important de faire sentir à cette clientèle qu'elle peut monter à bord de nos véhicules en toute sécurité et surtout de manière confortable.
1: Bruno Dos Santos des Transports Publics Neuchâtelois, interrogé par Romain Bardet. Et à l'étranger, en Amérique centrale, le Panama et le Salvador décrètent l'état d'urgence pour faire face au phénomène climatique El Niño. Ça doit permettre de mieux surveiller les cultures et les ressources en eau et accélérer les procédures administratives. À cause de la sécheresse provoquée par El Niño, une partie de la population est menacée de famine. Le manque d'eau a déjà poussé le canal du Panama à réduire son trafic. Le virus Ebola continue de gagner du terrain en République démocratique du Congo. L'épidémie menace la capitale Kinshasa. Alors, les équipes médicales multiplient les contrôles pour protéger cette mégapole de plus de 17 millions d'habitants. Notre correspondante Sophie Douce s'est rendue à Maluku, sur les berges du fleuve Congo, le principal point d'entrée de la ville. Reportage.
11: T-shirt Stop Ebola sur le dos et mégaphone à la main, Yves Matois s'adresse à des passagers d'une baleinière immobilisée dans l'eau. Trois bateaux sont arrivés dans la nuit de Kisangani, une grande ville de l'Est touchée par le virus Ebola.
12: Ils viennent des zones à risque où il y a la maladie et en arrivant ici, on doit faire le checking à partir d'ici. Et s'ils ne présentent aucun signe, on va les libérer.
11: Une mission difficile. Des centaines de familles et de commerçants arrivent chaque jour dans ce port après un long voyage sur des bateaux surchargés et insalubres. Sous une tente, Les équipes de dépistage contrôlent la température et tout symptôme inquiétant.
12: On demande si la personne a fait du rhume, si elle a fait la fièvre, la diarrhée, le saignement, le maux de tête.
11: L'objectif, repérer et isoler au plus vite les cas suspects. Ces dernières semaines, les alertes se multiplient. Il suffit d'un seul cas d'Ebola pour déclarer l'épidémie à Kinshasa. Masque sur le visage et bottes aux pieds, un médecin surveille le flot des voyageurs. Il ne cache pas son inquiétude.
13: Si vous prenez les 20 millions d'habitants et les différentes conditions dans lesquelles nous vivons, si et seulement si un seul cas arrive à Kinshasa, ça sera très catastrophique puisqu'il y aura des cas qui vont se multiplier, se surmultiplier.
11: Il faut inspecter, désinfecter chaque bateau. Cécile Kisangou est sur le pont depuis 10 jours. L'infirmière s'occupe des cas suspects.
14: Ça ne nous fait pas peur parce que c'est notre mission, c'est notre métier. On est là, on est des combattants et des combattantes. Il y a des gens qui ne croient pas à la maladie et ils pensent que c'est nous inventons ça.
11: Sur le terrain, les soignants doivent combattre la désinformation et la défiance d'une partie de la population. Georges Ballot attend des échantillons à tester dans son laboratoire. Le biologiste est de plus en plus inquiet pour sa famille qui vit dans l'Est.
15: À cet instant, mon père est à Kisangani, des cousins, des grands-pères et consorts. On ne fait que prier avec des mesures barrières et l'aide dédiée. Je pense que tout se passera dans les bons et dans les calmes.
11: Sur le fleuve Congo, aux portes de la capitale, les soignants retiennent leur souffle. Sur 26 provinces, 6 sont déjà touchées par l'épidémie d'Ebola. Sophie Douce, RTS, Kinshasa.
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1: Et de la littérature pour cette fin de journal avec un texte intime et courageux, rugueux et lumineux. Il s'appelle « Faire la peau » et vient de paraître aux éditions POL. C'est l'histoire d'une femme qui a pendant 30 ans attendu en vain d'être aimée de sa mère, alors qu'elle n'a reçu que haine, violence, humiliation et des simulacres de signes d'amour. Elle décide alors, pour être libre, de rompre avec cette mère toxique. Bonjour Louise Chenevière.
17: Bonjour.
1: Merci d'être avec nous. Vous êtes musicienne, chanteuse, autrice, née en 1993 à Paris. Vous publiez ici votre 4e livre après Pour Britney, paru il y a 2 ans. Dans vos textes, vous auscultez les violences faites aux femmes et l'impact de ces violences sur les corps. Dans ce texte-là, vous vous attaquez à la violence des mères. Est-ce que c'est encore la plus taboue des violences ?
17: Alors je pense qu'effectivement c'est une violence très très difficile à cerner, notamment parce que il y a, comme vous parlez, beaucoup de simulacres d'amour, mais aussi parce qu'il y a un véritable fantasme de l'amour maternel absolu qui en fait viendrait tout excuser. Et il y a aussi cette chose assez particulière qui est le chantage à la vie, qui est dès que donc les mères nous donnent la vie, qu'on leur doit tout. Et je pense que c'est particulièrement compliqué à regarder en tant que féministe aussi, parce que je sais très bien tout ce qu'on fait porter aux mères, la difficulté de la condition des mères aujourd'hui dans notre société, des mères célibataires. Et donc on sait très bien qu'on avance sur un terrain glissant où parler de cette violence-là, ça peut aussi risquer, entre guillemets, de jouer contre notre camp. Mais plus j'en parle avec des femmes autour de moi, depuis la sortie du livre, plus je me rends compte que c'est quand même une expérience partagée par de très nombreuses femmes. Et donc je pense qu'il faut en parler, oui.
1: Et votre texte est déroutant et percutant. Première page du livre, vous écrivez « Comme d'autres filles se voyaient avancer vers l'autel dans une longue robe blanche, je me voyais, moi, toute de noir vêtue, marchant derrière le cercueil de ma mère. » Vous pouvez nous dire un mot de cette phrase ?
17: Alors oui, ça c'est un des grands tabous avec lequel justement j'ai vécu toute ma vie, qui est ce sentiment que je serai libre le jour où ma mère sera morte. Et en fait, encore une fois, en en parlant avec d'autres femmes autour de moi, je réalise que c'est quelque chose d'assez commun. Évidemment, c'est un fantasme qui est terrible, parce qu'il y a évidemment l'amour qu'on porte à sa mère, il y a le sentiment de culpabilité, mais du coup ce fantasme, j'ai voulu le placer à l'orée du livre, parce qu'il me semble vraiment dire quelque chose de très très très tabou, qui est que en tant que petite fille, on peut se sentir complètement prisonnière de sa mère. Et ça, ça a été très difficile pour moi à accepter. Très difficile à dire aussi, parce que je pense que, bon, la violence des pères, on commence à la cerner. Mais qu'un enfant vienne à parler de la violence de sa mère, ça met toujours un peu les gens mal à l'aise. Et donc, voilà, c'est le grand... Ça, pour moi, c'est le grand secret que je révèle au début de ce livre, qui est celui-là, donc effectivement... mais qui est partagée, notamment avec des écrivaines que j'adore, comme Sylvia Plath, par exemple. On retrouve ça dans ses journaux. Donc, voilà.
1: Et ce titre, faire la peau, il a plusieurs sens. Il y a faire la peau à sa mère, la tuer symboliquement, rompre avec elle pour enfin commencer à vivre. Vous écrivez le jour où ma mère serait morte, je serai libre. Et puis il y a aussi le sens de se faire la peau à soi, se fabriquer une carapace, faire sa mue. Vers la fin du livre, vous écrivez « Toi qui m'avais appris une haine de moi, qui m'avait collé au corps pendant 30 ans ». Est-ce que rompre avec sa mère, c'est se réapproprier son corps ?
17: Complètement. Il y a aussi le sens de faire la peau qui est la mère. C'est littéralement ce qu'elle fait à l'enfant aussi. Au début, elle lui fait une peau. Elle lui fait une peau pour entrer dans le monde. Et quand cette peau est mal faite, quand la séparation est mal faite, on reste accroché comme ça toute sa vie. Et donc, je pense qu'il y a ces sens pluriels qui découlent dans ce livre. Et en même temps, comme vous l'avez dit, c'est vraiment faire la peau, c'est-à-dire tuer symboliquement. Parce que pour moi, c'est vraiment en tant que femme, aujourd'hui, ce qui nous manque, c'est-à-dire ce concept universellement partagé de voilà, il faut tuer le père, qu'est-ce qu'on fait des mères en fait et comment on devient soi-même un individu libre, comment on se fait à soi-même sa propre peau et comment on existe, je pense qu'il faut tuer évidemment symboliquement la mère en nous. Oui.
1: Et on parle beaucoup des ruptures amoureuses, un peu moins des ruptures amicales et très très peu des ruptures familiales, surtout avec sa mère. Mm-hmm. Rompre avec sa mère, c'est encore un impensé.
17: Je pense que c'est encore un impensé. Je pense que c'est très difficile à faire, justement, à cause de toutes ces injonctions, de ce fantasme de l'amour maternel et de toutes ces choses qui viennent comme ça toujours nous renvoyer à cet amour maternel. Et en fait, on nous dit pas que parfois il n'y a pas d'amour maternel. Et ce que je trouve assez terrible, c'est qu'on nous dit pas que peut-être il y en a pas, mais qu'en plus c'est peut-être pas très grave et qu'on va pouvoir le trouver ailleurs. Et je pense que c'est vraiment ça qu'on a inventé, parce qu'à faire peser tout l'amour sur les familles, et particulièrement sur les mères et sur les femmes, et ben en fait, non seulement on impose des conditions impossibles aux femmes quand elles se sentent pas, par exemple, fortes ou avoir l'envie de donner cet amour, parce que ça arrive en fait. Et donc je pense qu'il faut vraiment, en quelque sorte, déculpabiliser cette chose-là aussi, dire il y a pas forcément de l'amour entre une mère et sa fille. Parfois les mères n'aiment pas leurs filles, et dans ce cas-là, qu'est-ce qu'on fait en fait? Comment on agit? Et après, les réponses sont multiples. Enfin, parfois c'est la rupture, parfois ce sont d'autres manières de cohabiter. Mais je pense que c'est vraiment important que les enfants puissent savoir et penser que parfois on n'a pas grandi avec une mère aimante.
1: Et quand on rompt avec quelqu'un, il y a parfois des retours en arrière, des rechutes, surtout quand il y a de l'emprise. Ce livre, c'est un peu comme un livre témoin pour garder des traces de la violence et se souvenir pour ne pas rechuter.
17: Oui, complètement. Je pense que j'essaie aussi de rendre compte justement du combat dans ce livre, parce que ça n'a rien d'évident, notamment quand on est une jeune femme, qu'on est traversée par les sentiments de culpabilité, d'amour quand même. Et puis, il faut pas oublier que les parents, la structure familiale et la mère aussi, vraiment, ont un pouvoir sur l'enfant, et pendant plus de 20-30 ans. Et donc, on conditionnait notre manière de voir le monde. Donc, s'extraire de ça, je veux dire, c'est vraiment la plus grande des emprises et la première. Et qui, pour moi, après, fait qu'on répète d'autres formes d'emprise dans des relations amoureuses, mais qui ne sont qu'une répétition. Et en fait, je pense qu'on a tellement dit que les femmes n'ont pas de pouvoir, ce qui est absolument vrai, c'est-à-dire que les femmes ont été dépossédées du pouvoir dans plein d'endroits, même parfois dans la famille, mais néanmoins elles ont un pouvoir immense sur l'imaginaire de leurs enfants, sur la structuration affective, psychique de leurs enfants. La mère a ce pouvoir-là, et c'est une relation, en premier lieu, une relation de pouvoir. Donc effectivement, je pense que ce livre voulait témoigner de ça, du combat, des retours en arrière, de la difficulté. Et puis surtout, c'est pas un livre qui prétend dire c'est la seule réponse. Et je dis tout le temps dans le livre que c'est expérimental, c'est-à-dire que j'essaye ça, qu'il faut que j'essaye ça parce que j'ai tout essayé et qu'il n'y a rien qui marche. Et donc c'est une manière de justement sauver ma peau. Et donc ce livre, oui, c'est une tentative de déposer toutes ces questions, et en espérant que ça permet d'ouvrir la discussion.
1: On le comprend en vous entendant, Louise Chenevière, la narratrice vous ressemble beaucoup, autrice et musicienne blonde, elle s'appelle Louise, elle a la petite trentaine tout comme vous, le texte déploie comme un monologue intérieur. Vous dédicacez ce livre à Louise et vous écrivez ce texte, je ne l'écris pas contre toi maman, mais pour moi. C'est tout un apprentissage de faire les choses pour soi.
17: Oui, et particulièrement, je pense encore une fois, quand on est élevé comme une jeune femme, donc avec l'idée qu'il faut avoir de l'empathie, qu'il faut se soucier des autres. Et ce texte, c'est un peu une tentative de dire, mais on peut se réapproprier, nous aussi, la violence et la retourner. On peut décider d'être égoïste. Et c'est vraiment quelque chose qu'on n'a pas appris à faire et même qui semble un petit peu scandaleux, en fait, quand on, en tant que jeune femme, et qui est très difficile, en fait, de se dire à un moment donné, bah voilà, ce droit, je le prends pour moi. Mais aussi, évidemment, si on le prend pour soi, c'est aussi pour les autres, parce que je suis très convaincue que si on met pas un moment un terme à ce cycle de violence, et ben on peut que la répéter. Et donc évidemment, quand je dis voilà, c'est quelque chose que je fais pour moi, c'est aussi quelque chose que je fais pour les autres, pour pouvoir être dans le monde, pour pouvoir aider d'autres personnes et pour pouvoir sortir justement de cette position de la petite fille qui en permanence en demande et en attente de l'amour de sa mère. Et parfois il y en a qui sont comme ça jusqu'à leur mort. Et donc je pense que voilà, cette idée qu'on peut s'approprier pour soi-même ce droit de tuer, qui en fait qu'on peut s'approprier pour soi-même ce droit de tuer qui en fait n'a jamais été le nôtre. Ce droit d'user de violence, encore une fois, évidemment, c'est

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1: Le punk, au-delà de la musique, c'est une attitude, des habits, une volonté de faire les choses par soi-même, même si on ne sait pas les faire. Parole de la plus punk des dessinatrices lausannoises, Hélène Becklin. Bienvenue à vous. Taylor Swift, un nom qu'on n'entend pas forcément dans la bouche d'Hélène Becklin. Et pourtant, elle a consacré une bande dessinée à la star américaine pour le magazine français Topo. Un travail de commande qu'elle accepte avec enthousiasme en se documentant sur sa vie et son parcours, mais sans écouter sa musique. « Je voulais continuer à l'aimer », dit-elle. À la fin des années 80, alors qu'elle termine ses études aux Beaux-Arts de Lausanne et fait ses premiers pas dans le monde du travail, Hélène Becklin rencontre celui qui devient son compagnon de vie, Momo. Devenir adulte pour elle, c'est adopter certains codes sans jamais renoncer complètement à l'esprit punk qui l'anime depuis l'adolescence. Plus tard viendront les enfants. Celle qui aime répéter qu'elle n'aime pas les enfants mais adore être maman met alors entre parenthèses la bande dessinée, la musique et même le dessin pour se consacrer entièrement à sa nouvelle vie. Devenir adulte, rester punk, voici le troisième volet de La vie à peu près d'Hélène Becklin, une série de Florence Grivel réalisée par Marie-Claude Cudry.
2: Bonjour Hélène Becklin.
3: Bonjour.
2: Troisième jour que nous passons avec vous pour cette vie à peu près. Et c'est marrant parce que j'ai l'impression que quand on vous parle micro en main, il se passe quelque chose. Dès qu'on enlève le micro, il s'en passe d'autres. Je me dis, mais Fred, que j'ai le micro ouvert tout le temps, tout le temps, tout le temps. Par quoi vous auriez envie de commencer avec ce troisième épisode aujourd'hui?
3: Alors le troisième épisode, je crois que c'est la rencontre avec Momo, l'homme de ma vie. Où en fait, c'est un ami de mon frère. Et mon frère, il était très boys club, quoi. Quand il était avec des copains, c'était plus le même. Il faisait le malin. Et il était avec des copains qui avaient tout ce que tu disais pouvait être porté contre toi dans la seconde qui suit.
2: Le retournement, donc.
3: Ouais. Genre, tu dis quelque chose, il t'envoie une vanne après. Et moi, j'étais une des seules qui n'avait pas peur de lui. Mais j'aimais pas quand il était comme ça et j'aimais pas ses copains. Et Momo, je sentais que c'était le gars très mariole. Ça aurait pu être dur. Et je m'en méfiais comme de la peste. Et quand je passe à la place de la Paluche, je pense chaque fois que je lui avais dit bonjour, il m'avait pas répondu. Et je disais, mais ça, c'est Lausanne, quoi. Les gens, à Saint-Maurice, on voit une personne, on la voit une fois, on dit bonjour toute notre vie après. Et à Lausanne, j'ai aussi appris que, ben non, on dit pas bonjour à tout le monde. C'est très provincial, tu le fais pas. Et Momo, pour moi, c'était le Lausannois.
2: Pur jus.
3: Pur jus. Et ce qui est marrant, c'est que quand on a commencé à sortir ensemble, on s'est aperçu que nos papas vivaient dans la même rue à Saint-Maurice. Tu quittes le Valais et le Valais te reprend par le col.
2: Momo, si on devait le décrire, qu'est-ce qu'on pourrait dire? Parce qu'il est vraiment central aussi dans votre livre.
3: Ce qui est marrant, c'est que moi, j'aimais les mecs un peu malsains, tout maigres. Et lui, il était juste normal, mais moi, je le trouvais gros. Et mon ancien copain m'avait fait aussi, il servait au cave du manoir. Tu sors avec un gros! Puis j'avais dit, c'est l'homme de ma vie! Mais en fait, c'est vrai que je le trouvais gros. Et en fait, quand je vois des photos de lui à l'époque, il était tellement beau que j'aurais été heureusement que je ne l'ai pas vu comme il était, j'aurais été trop impressionnée. Il était canon et il a tourné dans un court-métrage. Et quand je revois ce court-métrage, je me dis, mais c'est pas possible parce qu'il était beau. Et je ne l'ai pas vu comme ça, mais c'était drôle. Je voyais juste, quand je lui ai roulé une pelle pour lui faire peur, en fait, c'est vraiment, ne faites pas ça les filles. Je lui ai fait une...
2: À la Dolce Vita,
3: ouais,
2: si je me souviens bien.
3: Sur le dance floor de la Dolce Vita. Je lui ai roulé une pelle, mais hardcore, en lui arrachant la langue et les lèvres inférieures, pour lui faire peur, pour qu'il parte, comme c'est un copain de mon frère. De toute façon, je l'aimais pas. Je lui dis bonjour dans la rue, il me salue pas. C'est vraiment quelqu'un qui m'intéresse pas. Et, paf, je suis tombée red dingue de lui.
2: Et lui
3: c'est
2: lui
3: la
2: aussi.
3: Seule fois que j'ai cru en Dieu. C'est quand j'ai roulé une pelle à Momo. J'ai dit, Dieu existe. C'est l'homme de ma vie. J'ai l'impression que Dieu m'avait poussé contre lui, quoi. C'était fou. Et ce pauvre gars, il se retrouve avec une folle qui lui arrache la langue sur le dance floor et qui lui dit « t'es l'homme de ma vie ».
2: Et lui, il a mis combien de temps avant de vous dire que vous étiez la femme de sa vie? Immédiatement?
3: Non, parce qu'en fait, je l'ai laissé mariner dans son jus pendant 15 jours. Bah, moi, je n'habitais pas à Lausanne, donc moi, j'allais au cave du manoir plutôt qu'à la Dolce Vita. Donc, on a mis du temps à se retrouver. Et en fait, c'est drôle, je l'ai retrouvé à un concert. Et je regrette tellement, je l'ai pas dit au chanteur David Thomas de Père Ubu. J'étais derrière lui au concert et je l'ai vu danser et j'ai refondu en disant oh, « Mais il danse trop cool, non mais c'est vraiment trop l'homme de ma vie, il faut que je le séduise et qu'on soit ensemble. »
2: Et vous racontez ça dans l'album 80. Vous racontez beaucoup de choses aussi

0: très intimes, notamment sur la physiologie, l'anatomie de Momo, sur son pénis,
1: ouais,
0: qui a quelques petites cicatrices.
1: Oh, oui.
0: Et là, je me suis dit, mais alors jusqu'où vous vous permettez d'aller? Quel regard il a porté là-dessus? S'il a eu un regard? Enfin, racontez-nous comment vous osez comme ça dévoiler autant.
1: Mais parce qu'en fait, moi, je voulais raconter que comme j'étais complètement à la masse, enfin, je le suis toujours, d'avoir un partenaire qui a un sexe avec des cicatrices de 3 cm quand il est en érection, je trouvais ça trop cool.
0: Mais c'est à cause de quoi? C'est à cause d'une...
1: Un paraphimosis, en fait. J'ai dit à ma belle-mère, vous avez su quand vos garçons ont perdu leur pucelage parce qu'ils ont fini au CHUV juste après. En fait, le frein, le prépuce ne pouvait plus remonter. Et la fille à qui c'est arrivé à Momo, quand on se croise, on se fait un petit clin d'œil parce que moi, je sais que c'est elle. Puis elle sait que je sais que c'est elle. Et chaque fois, tac, on sait. C'est assez drôle. Et moi, j'étais, mais elle est trop cool. C'est trop chouette. Et je voulais raconter ça parce que mon côté bizarre faisait que ça passait. Je pense qu'une autre fille aurait peut-être été un peu traumatisée. Puis moi, je disais à Momo, il faut que tu lises cette bande dessinée. Il y a ta bite dedans. Et puis, il était hyper confiant. Puis il disait, ah, mais tu changes tout le temps. Moi, je veux la version définitive. Je dis, mais là, elle part demain chez l'imprimeur. Il faut que tu la lises. Confiance totale. Et il dit, vous me verrez sous toutes les coutures.
0: C'est le cas de le dire. Mais est-ce qu'il y a des choses où vous vous êtes quand même dit, ben ça, j'ai pas envie de le mettre, c'est vraiment trop intime. Parce que là, je comprends bien votre point de vue par rapport à Momo et sa physiologie. Je vois comment ça rentre dans vos cases, dans tous les sens du terme. Mais est-ce qu'il y a des choses où vous vous êtes dit, mais ça, j'en parle pas dans cet album
1: Mutante? La prescription, c'était il y a 40 ans, ouais. Donc ça va. Et puis, en fait, tous les intervenants dans ma bande dessinée sont plusieurs personnes. C'est toujours des archétypes. Le garçon que je rencontre au Sphinx, c'est plusieurs garçons. Momo, c'est le seul qui c'est lui. Et il y a aussi deux copains à la Dolce Vita. Je leur ai demandé la permission d'être dans ma bande dessinée. Et surtout, je leur ai dit, vous aurez des monstres. Vous aurez des monstres comme moi, j'en ai un. Est-ce que ça
0: vous suivent, donc comme ce grand nuage à pattes.
1: C'était les mecs les plus dingues du monde. J'osais à peine les regarder tellement je les trouvais smart, beaux, lookés. Ils étaient comme les Clash. On voyait qu'ils avaient des bons goûts musicaux, mais ils étaient tellement spectaculaires que j'ai osé leur parler 20 ans après. C'est devenu des amis. Et Claude, quand je lui ai demandé, est-ce que ça te va s'il y a un monstre, il me dit, ça veut dire quoi? J'ai dit, c'est ce que tu veux. Puis il m'a dit, ah, l'insécurité. J'ai dit, dis-moi pas que toi, t'étais insécure à la Dolce Vita. Je pensais que t'étais le roi de la Dolce Vita. Et c'est ça aussi que je voulais raconter, c'est que les gens que je trouvais trop badass, ils étaient pas si sûrs d'eux. Ils étaient aussi peu sûrs d'eux que moi, j'étais sûre de moi. Et nos looks étaient des armures, en fait.
0: En parlant de looks, justement, on en voit plusieurs hein, dans cette bande dessinée. Vous aviez répertorié, vous faisiez des photomatons, vous aviez précisément toutes vos coupes, etc. Ou bien c'est les souvenirs qui sont revenus?
1: J'ai très peu de photos de l'époque, parce que dans les années 90, c'était tellement ringard ce look, j'avais quasiment jeté toutes mes photos.
0: Alors ce look, on pourrait peut-être le décrire?
1: Moi, j'étais une goth, j'étais comme le chanteur des Cure. Moi, ma référence, c'était le guitariste de Gun Club. Mais pour les gens qui étaient plus mainstream, bah, j'étais comme le chanteur des Cure. Les cheveux crêpés, très noirs, toujours en noir. Et le plus beau compliment qui m'a fait le plus plaisir dans ma vie, c'était « Oh, elle est tellement blanche qu'on dirait qu'elle est morte ». Et mais vraiment, c'était le compliment.
0: Le côté vampire.
1: Pour moi, c'était un compliment.
0: Bon, alors là, c'est effectivement rencontre de Momo, le look comme ça gothique, mais vous, dans votre vie professionnelle, vous en êtes où?
1: Alors en fait, c'est ça qui est dingue avec Momo, c'est qu'on a fini nos études en même temps, lui, ingénieur et PFL, mathématicien, et moi j'ai fini les beaux-arts, et lui il est resté assistant, et moi j'ai trouvé du boulot à l'époque, très facilement. C'est vrai que c'est injuste par rapport à maintenant. On venait nous chercher en sortant des
0: beaux-arts. Donc vous êtes graphiste?
1: Je suis graphiste, à Neuchâtel.
0: Et qui vient vous chercher? Pourquoi?
1: C'est une agence de publicité à Neuchâtel. Et en fait, c'était... Voilà, moi, je suis partie là-bas à Neuch. Le premier boulot, c'était annonce pour un journal d'exposition de nains de jardin dans un supermarché.
0: Sérieux?
1: J'oublierai jamais mon premier mandat.
0: Qui replonque.
1: Et je me suis dit, bienvenue dans la vie réelle.
0: Et alors là, qu'est-ce que vous faites?
1: Moi, je me suis marrée, puis j'ai fait une annonce pour le journal. Et en fait, au Beaux-Arts, on avait une journée par semaine à l'école de l'ERACOM, ça s'appelait pas l'ERACOM à l'époque, pour être un peu dans la vie professionnelle. Et en fait, on n'écoutait pas, on n'avait rien à faire. Et je savais pas ce que c'était une trame, je savais rien. Et ils se sont aperçus de rien parce que j'avais un tel socle visuel fort que quand j'ai démissionné de cette agence pour partir sur Lausanne, je lui ai dit, vous savez, je savais rien quand je suis arrivée. Ils se sont aperçus de rien.
0: Mais donc, c'est quand même le graphiste qui va vous faire vivre pendant un moment. Donc
1: oui, puis qui m'a formaté, qui m'a... Cette grande folie... Ben, je l'ai toujours, mais
0: en, un peu lissé.
1: Je suis très carrée quand je fais ma BD. J'ai toujours trois cases, un bandeau de trois cases. Je suis très carrée
0: donc
1: parce que c'est le graphisme qui m'a...
0: Un transfert des techniques du graphisme qui imprègne en fait votre travail artistique. Mais lorsque vous êtes graphiste, est-ce que vous avez un travail personnel que vous développez peut-être à l'abri des regards?
1: Alors en fait, quand j'ai connu Momo et j'ai commencé le graphisme, j'ai complètement arrêté la bande dessinée. Et fin des années 80, j'ai arrêté d'écouter la musique pendant 15 ans. J'ai arrêté de dessiner pendant 15 ans.
0: Mais vous arrivez à vous expliquer ça?
1: Mais parce que je trouvais que la musique, en fait, c'est marrant quand je dis ça à des gens plus jeunes, ils sont trop choqués. J'ai arrêté d'écouter la musique avec Nirvana. Moi, c'était une boucle qui se fermait. Et une boucle qui recommençait en étant plus mainstream, moins révolutionnaire. Ils étaient moins beaux, c'était des sortes de pegno avec des chemises à carreaux. Quand on découvre la musique avec les Clash ou les Specials, qui étaient méga classe, habillés comme des Milord, c'était trop beau. Moi, ces gens un peu pouilleux, ça m'a pas...
0: Le grunge, ça vous
1: plaît
0: pas?
1: Ouais, ça m'a vraiment pas plu du tout. Et j'arrivais dans la vie adulte, puis comme je suis exaltée et passionnée, ben, je fais pas les choses à moitié, j'ai arrêté, et les mangas sont arrivés en même temps que le grunge. Et c'était deux choses qui m'intéressaient pas du tout. Visuellement, esthétiquement, narrativement, le récit des Nirvana, c'était des ados, ça m'intéressait plus, j'étais adulte. Donc j'ai vraiment tourné la page.
0: Vous étiez plus du tout immature, là, vous étiez mature.
1: Bah, j'ai essayé d'être adulte, je crois, mais je sais pas trop si j'ai réussi, mais après, il y a eu les enfants. Et si on m'avait dit à 15 ans que j'allais être maman, j'y aurais pas cru. Et je me suis donnée à fond. Quand j'ai eu des enfants, j'ai arrêté de travailler pendant 10 ans. Et j'ai adoré être maman. Mais quand je fais des présentations dans des classes, je dis, j'aime pas les enfants, mais j'ai aimé être maman. C'est vraiment, j'ai adoré vivre cette vie de maman à fond, dans les parcs, aller voir des musées, aller faire plein de choses avec eux. Ils ont pas eu une enfance tranquille avec une maman complètement à la masse. On allait à Berne voir des expos, à Neuchâtel, partout. C'était vraiment chouette et j'espère qu'ils ont eu une enfance joyeuse avec moi.
0: J'en suis sûre que oui.
1: Et puis aussi, quand j'ai eu mon premier enfant, Boris, il y a l'informatique qui est arrivée dans le métier. Et ça a complètement changé mon métier. Et j'avais fait une présentation de mon travail à l'ECAL et j'avais mis une photo de moi dans les années 80 à l'ECAL et je leur avais dit qu'est-ce qui manque sur la table. Ils avaient été incapables de trouver parce qu'ils étaient habillés comme moi. Il y avait un revival années 80 et ce qu'il y avait sur mon mur, ils aimaient les mêmes choses. Ils comprenaient pas que c'était une vieille photo. J'aurais dit, il n'y a pas d'ordinateur. J'ai fait le même métier que vous. Mais sans ordinateur, c'est inintelligible pour les jeunes maintenant. C'était du bricolage de graphisme. On devait découper les lettres en couleur dans du papier de couleur, les coller à la pince à épiler.
0: Mais est-ce que vous avez l'impression que ça, c'est aussi quelque chose qui déborde dans votre technique de BDAS, puisque les décors, vous les faites sur des papiers différents, que les personnages que vous ajoutez ensuite. Est-ce qu'il y a des corrélations comme ça entre ces deux métiers?
1: Oui, oui, oui. Mais moi, c'est surtout le cadrage. Le cadrage, c'est grâce au graphisme. On avait la première année, un après-midi par semaine, on devait que cadrer des photos connues et raconter autre chose avec le cadrage. Et je me suis imposé quelque chose pour 8 ans, ne surjoue pas le cadrage, ne fais pas la mariole, tu es plate dans le cadrage. C'était, je m'impose des contraintes à chaque bande dessinée pour progresser. Et là, c'était ne frime pas avec des cadrages.
0: Mais Hélène Becklin, il y a pendant cette période de formatrice aux Beaux-Arts, puis dans le monde du graphisme, et même quand vous devenez mère, est-ce que vous continuez quand même à lire des choses? Est-ce qu'il y a des figures de la BD qui vous inspirent?
1: Alors, j'ai eu un gros trou, justement, des années 90 à 2005. De 0 à 15 ans de mes enfants, ça m'intéressait plus du tout. Donc moi, je peux rencontrer des auteurs de 50 ans, je sais pas qui, hyper connus, je sais pas qui c'est parce que je les ai pas lus à l'époque. Mais moi, je fais tout ou rien. J'arrête d'écouter du rock, j'arrête de lire la BD, schlack, du jour au lendemain. Et en fait, j'ai écouté un disque, mon dernier vinyle que j'ai acheté, c'était la fin des années 80, c'est Oscar Dew, qui est du proto-grunge. Et j'ai écouté ce disque une fois, je l'ai plus jamais réécouté, j'ai dit c'est fini, j'écoute plus de rock. Si on m'avait dit qu'en 2005, 2006, j'allais revoir des concerts, j'y aurais pas cru.
0: Hélène Becklin, moi, ce qui, j'adore ces espèces de va-et-vient dans votre cosmogonie, dans votre vie, avec justement ces moments où vous tirez la prise pour vous consacrer intensément à quelque chose d'autre. Ce que j'avais trouvé aussi assez fou, c'est lorsque vous entrez aux Beaux-Arts, vous arrivez pas du tout avec un book ou avec quelque chose qui est lissé. Il y a déjà les Noirs qui sont là, ou je crois que c'était lors d'un exercice qu'on vous demande de faire. Enfin, c'est incroyable.
1: Alors, c'était marrant parce que quand je suis arrivée aux Beaux-Arts, on était dans le hall d'entrée et on devait dessiner une plante, puis une plante verte, puis je voyais tout le monde qui faisait des trucs avec ses mains, avec un crayon,
0: comme ça, un petit peu,
1: mais je comprenais pas ce qu'ils faisaient. Et en fait, quand je suis arrivée aux Beaux-Arts, puis je me suis présentée, ça j'ai pas raconté dans la BD parce qu'il y a pas mon frère dans 8 ans, mais je suis arrivée avec que des trucs punk, puis mon frère il faisait des trucs punk. Puis
0: donc on me dit, frère, ah, mais ce que désolé, vous... je suis désolée de le remettre.
1: C'est Mixer Mix.
0: Mixer, on va le remettre.
1: Ouais. Et ils font, les profs font, ah, est-ce que vous avez l'air vachement influencé par votre frère? Je fais, mais c'est moi qui l'ai influencé. Puis ils ont trouvé que j'étais très drôle. Et puis que j'avais le sens de la répartie. Ils disent, ah, bon, on l'apprend. Mais en fait, ils savaient, entre le premier jour où je rentre aux Beaux-Arts et je dis ça, et le dernier jour où je présente mon travail de graphisme à des experts pour mon diplôme, Jean Hotte, qui était notre professeur.
0: Grand artiste, vidéaste, pionnier aussi de la scène suisse contemporaine. Hein.
1: Et qui a été un merveilleux prof. Je suis toute émue quand j'en pense,
0: ouais,
1: parce
0: je
1: que
0: vois.
1: On s'est pas rendu compte quand on l'avait à quel point il a été incroyablement généreux et formateur. Et vraiment, j'ai eu beaucoup de chance, j'ai eu des profs merveilleux. Et il raconte que j'étais punk. Et il raconte que, ah oui, elle nous a dit qu'elle avait influencé son frère. Puis je fais, mais c'est vrai. Mon frère, il écoutait Frank Zappa, Sis
0: Gargaris. Comme tous les Valaisans de Saint-Maurice.
1: Comme tous les vrais, comme tous ceux qui savaient s'amuser, ouais, à Saint-Maurice. Je lui dis, le Ramones, c'est grâce à moi. Et il a tout de suite compris qu'il fallait arrêter d'écouter Frank Zappa en 79. Il fallait écouter les Ramones. C'est moi. Les Ramones, c'est grâce à moi.
0: Mais ce qui est marrant, si on peut en parler un tout petit peu après, oui, on en parlera plus, mais vous me disiez une fois, lors d'une autre interview, que des fois vous aviez ras-le-bol, qu'on vous présente toujours comme la sœur de Mix et Remix. C'est lourd, j'imagine, d'avoir cette espèce d'héritage, parce que comment est-ce qu'on s'en affranchit?
1: Ah bah, s'en affranchit en faisant autre chose. Je dessine, mais je dessine pas du tout comme Mix, je fais pas du dessin de presse. Il m'a jamais influencé, ça a jamais été quelqu'un important au niveau artistique dans ma vie. Parce que je traçais ma route toute seule. Et c'est tellement énervant, ce raccourci. Et en fait, Momo, quand je lui ai arraché la langue à la Dolce Vita, c'est qu'il me dit,
0: futur mari,
1: ce que tu fais, ça ressemble vachement à ton cousin. Déjà, il n'avait pas percuté que c'était mon frère. Puis en plus, ce que je fais, ça ressemble pas du tout à Mix. Moi, je dis, c'est quelqu'un des années 70. Moi, je suis quelqu'un des années 80. Cinéma, bande dessinée, musique, on n'a aucune référence en commun. Lui, c'est le cinéma, c'est Kubrick. Moi, c'est Lars von Trier. La musique, c'est Frank Zappa. Moi, c'est les Ramones. La BD, lui, c'est Gottlieb. Moi, c'est Hugo Pratt, Lou Stahl. On n'a rien en commun. Et ce truc de toujours référencer une fille à une figure masculine, j'en peux plus.
0: Est-ce qu'il avait un regard sur votre travail? Il a pu vous dire ce qu'il pensait
1: Mais
0: de votre
1: il n'avait pas le droit de me dire quoi que ce soit, surtout.
0: Vous parlez d'Hugo Pratt, Hélène Becklin. Je crois que vous allez le rencontrer ou en tout cas le voir de loin. Vous n'osez pas trop l'approcher.
1: J'ai jamais osé lui parler.
0: Ah ouais.
1: Mais de ce côté prudent aussi. Pas faire la groupie. Pas envie d'être déçue.
0: Mais c'est dingue. Vous voulez. Alors ça, c'est dingue. Vous n'êtes pas groupie pour vos pères artistes, dessinateurs. Mais alors, en musique, là, vous êtes la fan absolue.
1: Je suis fan, mais pas groupie.
0: C'est quoi la différence?
1: Ben, groupie, c'est de chercher un contact privilégié, de limite coucher avec les musiciens. Et moi, ça m'intéresse pas du tout de les rencontrer. J'en rencontre, mais je cherche pas ça. Mais avec les musiciens ou les dessinateurs BD, j'ai pas envie d'avoir ce rapport de fan. Puis moi, quand on est fan de moi, je suis très gênée. Quand on me dit, ah, mais t'es ma dessinatrice préférée, ben, je sais pas comment gérer le truc. Je suis pas à l'aise.
0: Quelles sont les valeurs que vous allez choper comme ça pendant vos études et que vous gardez encore bien au chaud?
1: Alors moi, c'est pas des valeurs depuis mes études, c'est mes valeurs depuis mon enfance. C'est la passion, c'est ce qui fait vivre les gens, je pense. En tout cas, moi, c'est ce qui me fait avancer, c'est la passion. Et mon papa était comme ça aussi, il s'intéressait toujours à plein de trucs, puis il était à fond. Et parler mon papa, ça me touche parce que quand on était pour son enterrement, on s'est vu avec mon frère et ma maman pour parler de papa. Et avec mon frère, on a dit les deux en même temps, en fait, papa, c'est un dingo. On a dit les deux sans se concerter. Et le curé qui prenait des notes, il a dit, oh, la soirée que je vais vivre ce soir. On a fait que de rire, en parlant des passions de mon papa. Et on se regardait avec mon frère, on dit, mais on est pareil, c'est horrible. Et ça, c'est un héritage que je suis très fière d'avoir de mon papa.
0: Ouais, cet humour, le rire, ça c'est clair que c'est quelque chose d'ontologique à votre personnalité, Hélène Becklin. Est-ce que vous avez envie de déclencher le rire dans les bandes dessinées que vous faites ?
1: Oui, moi justement, dans 8 ans, je suis contente que même dans la situation, je risque de me faire violer dans une voiture, tout ça, mais quand je dis que les garçons lisent ma bande dessinée en me disant elle est trop drôle, et puis que les filles me disent
0: j'ai eu peur pour toi,
1: moi c'est pas, tu vois les garçons. Moi je suis trop contente qu'ils la lisent comme ça. Moi je vous laisse double langage.
0: Et puis ce qui est aussi fou, c'est que ce passé proche montre à quel point les choses ont quand même beaucoup changé, notamment ce retour en train complètement barge, où finalement un contrôleur
1: m'agresse sexuellement. Et en fait, j'ai pas dessiné sa moustache, mais les gens de Saint-Maurice savent tous, et surtout toutes, de qui je parle. Toutes les filles de ma génération sont fait embêter par ce contrôleur. J'ai pas osé en parler à mes parents parce que j'avais peur que mon père aille l'agresser. Et en plus, j'étais pas sûre à 100% qu'on me croit.
0: Vous avez le sentiment qu'avec votre travail, vous vous engagez pour justement la cause des femmes, pour le post-MeToo, enfin qu'il faut dire les choses, qu'il faut...
1: Moi, je suis trop cynique pour être engagée.
0: Qu'est-ce que ça veut dire, ça ?
1: J'ai jamais fait partie d'un parti. Sur Internet, je mets jamais ce que je pense. Je mets jamais en avant mes idées. C'est mes idées, c'est mon truc. Moi, on m'a demandé plusieurs fois, maintenant que t'es connue, tu veux pas signer cette pétition? No way. Je signe que pour la BD, que pour faire avancer les choses. Mais sinon, non. C'est ma bande dessinée. Je veux que ce soit universel. Je veux pas décevoir des gens. Moi, je m'en fous s'il y a des gens d'extrême droite qui lisent ma BD. Par contre, je pense qu'on peut voir, si on me suit, ce que je like, on voit ce que je pense, mais j'en parle jamais et je critique jamais rien. Je dirais jamais « Ah, nanana, telle partie, nanana ».
0: Ouais, vous moralisez pas et puis vous avez pas une tribune.
1: Et puis de qui je suis pour émettre un jugement sur les idées des gens. Après, je suis pas d'accord avec certaines idées, mais je le mettrai jamais en avant. Ça, c'est mon point de vue dès le début, puis j'y tiens.
0: Bah justement, ça m'intéresse de vous poser cette question, Hélène Becklin. Il y a quelques mois, Marjane Satrapi, grande figure de la bande dessinée, meurt. Elle-même était très, très engagée. Elle a beaucoup pris la parole, justement. Quel regard vous portez sur ce type de destin?
1: Eh ben, je lui laisse faire ça parce qu'elle est trop forte. Elle était trop forte. Donc, chacun son truc. Et moi, j'aimais beaucoup quand même parler de l'Iran aussi, par rapport à la bombe atomique, tout ce... Je trouvais qu'elle était nuancée, très forte et nuancée. Et ça, j'aime beaucoup. Et elle a révolutionné la bande dessinée. Et justement, c'est une fille qui, dans la narration, elle a cherché la simplicité et l'efficacité dans la narration et dans le dessin. Et j'aimais beaucoup sa simplicité, très forte. Bon, on voyait qu'elle dessinait comme une déesse, mais elle n'avait pas à le montrer.
0: Et puis le noir-blanc qui vous a accompagné beaucoup, ça fait pas très longtemps que vous mettez de la couleur.
1: Alors moi, je m'y tiens. Quand je suis pas payée à la planche, je fais du noir-blanc parce que c'est trop de boulot la couleur. Et quand je suis payée, j'essaye la couleur parce que je suis pas très bonne en couleur. J'ai dû faire dernièrement une bande dessinée il y a une année, il y a 2 ans maintenant, sur Taylor Swift. Ça fait rire tout le monde.
0: Waouh !
1: C'était un travail de commande. Et là, la couleur, c'est dur. J'aime beaucoup. J'aime beaucoup faire de la couleur, mais c'est quelque chose que je maîtrise pas tellement, donc.
0: Et pourquoi est-ce que la couleur, elle est trop illustrative?
1: Des fois, ça adoucit trop mon propos. Alors pour Taylor Swift, ça allait très bien que ça adoucissait mon propos.
0: Et qu'est-ce que vous racontez de Taylor? Je l'ai pas vu passer. Celle-là.
1: Alors, c'est un travail de commande. Je dois être la seule Suissesse qui a trouvé du taf au Cameroun. J'avais été invitée à un festival de bande dessinée à Yaoundé. Et le seul moment où on avait la Wi-Fi, c'était chez l'ambassadeur suisse. Et je rencontre 2 scénaristes français. On se montre nos travaux sur Instagram, puis ah, c'est trop cool ce que tu fais. Tu veux travailler avec nous? Ils sont trop chouchous, ces 2 petits gars, oui. Et en fait, c'était les rédacteurs en chef de Topo Magazine, qui est un magazine merveilleux français. C'est un magazine d'actualité pour adolescents, tout en bande dessinée. Et ils m'ont demandé, on aime beaucoup ton dessin de Peter Kernel, qui est un groupe punk tessinois. J'aime beaucoup comme t'as dessiné la chanteuse. Tu veux nous faire la même chose avec Taylor Swift? Puis moi, challenge, à fond. Et en fait, j'ai travaillé 15 jours, mais une fois, j'ai travaillé 20 heures sur une planche. J'ai travaillé à fond. J'adore ce...
0: C'est que vous regardiez des
1: Alors
0: concerts,
1: en fait, j'ai regardé un film sur Taylor Swift. J'ai regardé ses clips sans le son. Parce qu'elle est trop badass comme femme. Et je voulais continuer à l'aimer, donc j'ai pas écouté sa musique.
0: Non, sérieux?
1: Je connais aucun morceau de Taylor Swift, mais je connais toute sa vie et j'ai même rajouté une partie dans la bande dessinée que le scénariste ne savait pas. C'est que certaines jeunes filles qui ont été voir Taylor Swift ont tellement été en état de choc qu'elles ont perdu la mémoire, elles ont oublié qu'elles avaient vu Taylor Swift.
0: Ah bah c'est malin ça.
1: Au prix du billet, c'est un peu cher l'amnésie. Mais j'adore cette anecdote qui est très ironique. Voilà, c'est une fille merveilleuse. Elle est badass. Elle a fait tout toute seule. Son manager l'a arnaquée. Elle s'est pas laissée faire. Elle a porté plainte contre des mecs qui lui ont peloté les fesses. Elle est géniale. C'est une fille merveilleuse.
0: Où est-ce qu'on peut lire cette BD?
1: Alors, elle est sortie il y a 2 ans dans Topo Magazine, qui est vraiment un très, très, très, très bon magazine. Idée cadeau pour Noël.
0: Un abonnement.
1: Amenez vos enfants ou vos neveux et nièces adolescents à Topo. C'est merveilleux.
0: Et puis alors, question musique, comment est-ce qu'on va terminer? On va pas écouter Taylor Swift, hein, j'imagine.
1: Non, on va écouter Love Shack de B-52s, qui était un des groupes préférés de mon mari. Et si on s'est connus qu'à 25 ans, c'est qu'on était dans deux chapelles très distinctes, que à l'extérieur, on devait pas comprendre que c'était à ce point-là différent. On a que 3 disques en commun.
0: Comment ça?
1: On a que 3 disques en commun, c'est les premiers disques des Cure, mais j'ai même pas la même pochette de disque que lui, j'ai l'import américain. Avec Boys Don't Cry dedans. Et on a les Stray Cats, qui est un groupe de punk, garage et rockabilly des années 80. Et les Phillies. Et là, quand j'ai vu qu'il avait ce disque, j'en parle dans ma bande dessinée, c'est encore plus l'homme de ma vie. C'est un groupe tellement obscur que personne connaît. On est peut-être 10 en Suisse à avoir ce disque. Et là, je savais que c'était le bon.
0: Donc B-52, on écoute.
1: Oui, parce que c'est très sympa.
0: Mais c'est très mainstream.
1: Ouais, c'est devenu mainstream. À l'époque, c'était très pointu. Et je raconte une petite anecdote, c'est que la première fois que j'étais au Kilby, qui est mon festival préféré, il y avait un groupe assez connu qui s'appelle Queen of the Stone Age, que j'ai détesté, mais bref. Et il y avait des vieux punks des années 80. On s'est reconnus. On était tellement peu à écouter cette musique que 40 ans après, on se reconnaît. Genre, toi, t'as vu Gun Club au Palladium à Genève en 84, on se reconnaît tellement on était peu. Donc les B-52s, dans les années 80, c'était très pointu.
0: On écoute et on se retrouve à demain.
1: À demain.

0: Love Shack par les Biffy Titou, c'était le choix musical de la dessinatrice et autrice de bande dessinée lausannoise Hélène Becklin, que nous écoutons cette semaine au micro de Florence Crivel. Demain, dans le quatrième volet de sa vie à peu près, Hélène Becklin nous racontera son retour à la bande dessinée après 15 ans de pause. Ce sera sous la forme et le nom d'Angry Mam, une mère bien en colère, bien remontée, publiée d'abord en ligne avant d'être éditée chez Glénat. La vie à peu près, c'est terminé pour aujourd'hui. Merci à Marie-Claude Cudry et à Sacha Angar pour la réalisation et à Audrey Zano, notre attachée de production. La vie à peu près, c'est une coproduction de Florence Crivel et Agnès Léveillé. Nous vous retrouvons du lundi au vendredi dès 13h30 sur RTS Espace 2 et en tout temps sur Play RTS. Très bon après-midi à vous à l'écoute d'Espace 2. Tendez l'oreille, il est 14h.
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4: Premier concerto pour violoncelle de Camille Saint-Saëns sous la chef de Daniel Müller-Schott. Transcription pour orchestre d'un choral de l'Orgelbüchlein de Bach. 42e sonate pour violon de Mozart dans une lecture de Leonidas Kavakos et d'Itamar Golan à la Chaux-de-Fonds. Quelques chansons de Ressous Gouridi portées par Amel Brahim Djelloul. Ouverture fantaisie Roméo et Juliette de Tchaïkovski par l'OSR et Gustavo Rimeno. Scène R de Beethoven ciselé par Véronique Jans aux côtés de Daniel Harding et du Mahler Chamber Orchestra à Montreux. Et enfin, ouverture de Heinichen par Meret Luthi et ses passions de l'âme. Vous avez bien fait de choisir Espace 2 pour mettre de l'harmonie dans votre après-midi. Martine Guerce et Yann Mehring à la programmation. On est parti pour 2 heures de captation live réalisées dans toute la Suisse romande. On commence, comme bien souvent, à Genève, Victoria Hall, pour y écouter. En pleine pandémie, Daniel Müller-Schott et l'Orchestre de la Suisse romande dirigé par Domingo Indoyan dans le premier concerto pour violoncelle en la mineur opus 33 de Camille Saint-Saëns. Vivre longtemps, c'est un fait, n'est pas toujours un cadeau. Saint-Saëns en a fait l'expérience, lui qui termine son existence en 1921, comme égaré au milieu d'un début de siècle dont les révolutions lui échappent. Même au sommet de sa gloire d'ailleurs, une certaine frange du monde musical fustige déjà son académisme. La quête de perfection formelle est passée de mode, on ne jure que par la réinvention du langage. Mais qu'à cela ne tienne, il sera romantique et surtout français et utilisera pour le faire savoir au monde les outils que lui offrent son éducation et l'histoire. N'oublions pas que durant la seconde moitié du XIXe siècle, une partie des tympans tricolores ne vibre que pour un certain Richard Wagner. Il faut l'assurance d'un Saint-Saëns, chantre de l'Ars Gallica, défendu par sa fameuse Société Nationale, pour rappeler au pays qu'il descend non de Bach ou de Vivaldi, mais de musiciens presque aussi visionnaires comme Charpentier, Rameau ou encore Gluck. Son premier concerto pour violoncelle voit le jour à cette époque où tout bouge et en même temps son étoile brille le plus fort entre 1872 et 1875. Il est donné pour la première fois à Paris en 1875, composé de 3 mouvements enchaînés qui n'en font plus qu'un seul. Il témoigne de cette extraordinaire maîtrise technique qui se lie non seulement dans la forme, une sorte de vaste allegro de sonate, mais également dans l'utilisation de toutes les facettes expressives du violoncelle. Écoutez.

premier concerto pour violoncelle de Camille Saint-Saëns, concerto en la mineur, opus 33, servi ici par Daniel Müller-Schott et l'orchestre de la Suisse romande dirigé par Domingo Indoyan, en concert le 24 octobre 2020 au Victoria Hall de Genève. Sur place pour Espace 2, il y avait Thibaut Maillard à la régie et Renaud Millet-Lacombe à la prise de son.

O Mensch, bewein dein Sünde große, O Homme, pleure ton grand péché. Un choral de l'Orgelbüchlein de Jean-Sébastien Bach, que vous connaissez peut-être à l'orgue, mais qui nous était présenté ici dans une version pour orchestre, proposée par Trevor Pinnock et le Camera Orchestra Basel le 29 octobre 2017 sur la scène de la salle de musique de La Chaux-de-Fonds, sous des micros d'Espace 2 placés ce jour-là par Renaud Millet-Lacombe et piloté par Thibaut Maillard. Plus intimiste maintenant avec Mozart et sa 42e sonate pour violon et piano, sonate en La majeur que Schell 526, la dernière écrite par le compositeur autrichien en 1787, synthèse de la polyphonie de Bach et de son propre grand style concertant, pour nous l'offrir Leonidas Kavakos et Itamar Golan en concert le 4 décembre 2001 à la salle de musique de La Chaux-de-Fonds.

Mozart et sa 42e sonate pour violon et piano, sonate en la majeure que Shell 526, la dernière de toutes, pour nous l'offrir Leonidas Kavakos et Itamar Golan, concert le 4 décembre 2001 à la salle de musique de la Chaux-de-Fonds.

Les quatre premières des six chansons castillanes du compositeur basque Jesús Guridi sur des textes traditionnels, une interprétation de la soprano Amel Brahim Djelloul et du pianiste Nicolas Jouve le 7 juin 2013 à la salle Équilibre de Fribourg. Martin Guerre assurait la régie, Éric Magnien la prise de son. Une tournée romande sur Espace 2 qui vous invite maintenant à retrouver Genève et son Victoria Hall où nous attendent Gustavo Rimeno et les musiciens de l'orchestre de la Suisse romande avec sur leur pupitre l'ouverture fantasy Roméo et Juliette de Tchaïkovski. C'est Mili Balakirev qui suggère à Tchaïkovski de composer une œuvre sur le drame de William Shakespeare. Dans une lettre adressée au compositeur, le fondateur du groupe des cinq, qui se pose clairement en modèle, décrit en détail les différentes étapes qui ont mené à la création de sa propre musique pour le roi Lear. Cette ouverture fantasy, qui aurait pu devenir un opéra en 1881, connaît trois stades successifs. Un premier en 1869, qui donne lieu à une critique méthodique de Balakirev et qui débouche en 1870 sur une partition profondément remaniée. Et puis une version finale, marquée uniquement par des corrections mineures, qui sera créée en 1886 à Tiflis. Habituellement très critique vis-à-vis de sa musique, Tchaïkovski n'hésitera pas à dire que c'est là l'une de ses plus belles partitions. Sur le plan musical, l'œuvre, qui s'ouvre sur le thème de Frère Laurent, un choral à mi-chemin entre la tradition chrétienne et la liturgie orthodoxe, est construite sur deux thèmes, celui de la haine entre les Capulet et les Montaigu, et celui de l'amour entre Roméo et Juliette. Ce dernier est lui-même subdivisé en deux parties. La première, figurant Roméo, symbolise la passion, et la seconde, dessinant Juliette, symbolise la tendresse.

L'ouverture fantaisie sur Roméo et Juliette de Tchaïkovski, servie par Gustavo Gimeno et l'Orchestre de la Suisse romande, en concert le 27 février 2019 au Victoria Hall de Genève. Sur place pour Espace 2, il y avait Elsa Desjardins à la régie et Stéphane Tornard à la prise de son.

Ah, Perfido, Insegne un air pour soprano et orchestre signé Beethoven. Et pour l'interprétation, Véronique Jean, c'est le Mahler Chamber Orchestra dirigé par Daniel Harding, invité du Septembre musical, c'était le 18 août 2000, tout rond, à l'Auditorium Stravinsky de Montreux. Johann David Heinichen, pour terminer, baroque allemand, disciple à Leipzig de Johann Kuhnau, le prédécesseur de Jean-Sébastien Bach au poste de conteur de Saint-Thomas. Il se fait connaître grâce à ses succès lyriques en Italie, ainsi qu'à la publication en 1710 d'un ouvrage théorique sur la basse continue, dans lequel il expose le fameux « cycle des quintes ». Après avoir donné des cours de musique à Rome au prince Léopold d'Anhalt-Köthen, futur employeur de Jean-Sébastien Bach, il fait en 1716 à Venise une rencontre décisive, celle du prince électeur de Saxe, qu'il engage comme maître de chapelle du roi de Saxe, Auguste II de Pologne. Il demeurera à Dresde jusqu'à sa mort en 1729, croisant la route de compositeurs majeurs de son temps, tels que Johann Adolf Hasse, Jan Dismas Zelenka ou encore Francesco Maria Veracini. Il donnera également des cours de composition au violoniste Johann Georg Pisendel et au flûtiste Joachim Quanz. Nous écoutons son ouverture ou suite pour deux hautbois, cordes et basses continues en sol majeur, dans une interprétation des Passions de l'âme emmenée par Meret Luthi en concert le 4 juillet 2018 dans l'église du Collège Saint-Michel de Fribourg dans le cadre du Festival de musique sacrée.

Johann David Heinichen et son ouverture aux suites pour deux hautbois, cordes et basses continues en sol majeur, ici dans une interprétation des Passions de l'âme emmenée par Meret Luthi en concert le 4 juillet 2018 en l'église du Collège Saint-Michel de Fribourg dans le cadre du Festival de musique sacrée. Sur place pour Espace 2, il y avait ce soir-là Yann Ehring à la régie et Hervé Mermillot à la prise de son. On boucle la boucle sur quelques tours de disque, extrait du quatuor à cordes en sol mineur de Marie Jaël, pianiste virtuose et compositrice française de la seconde moitié du XIXe siècle.

0: extrait du Quatuor à cordes en sol mineur de Marie Jaël dans une lecture au disque chez les disques du solstice du Quatuor Florestan. On se retrouve demain, même onde, même horaire, pour 2 heures de concert immortalisé par la production musicale d'Espace 2. Martin Gers, Yann Nering et Antonin Cher aux commandes qui vous souhaitent une très belle fin de journée. Votre prochain rendez-vous avec la musique sur RTS Espace 2, c'est dans quelques minutes avec Catherine Buzer et son oreille d'abord. Mais tout de suite, les informations, il est 16h.
1: Quentin Frais.
2: Et au moins 19 morts dans la gigantesque coulée de boue qui s'est produite dans le nord du Népal, près de la frontière chinoise. Et de nombreux disparus, selon les autorités. L'armée népalaise a déjà secouru 21 personnes, mais au moins 384 touristes, dont une grande majorité d'étrangers, sont toujours portés disparus. De l'autre côté de la frontière, les médias chinois annoncent aussi de nombreuses victimes, côté tibétain cette fois-ci. De nombreux bâtiments ont déjà été détruits et plusieurs zones sont actuellement privées d'électricité. Et en Amérique centrale, le Panama et El Salvador décrètent l'état d'urgence pour faire face au phénomène climatique El Niño. Le but ici est de mieux surveiller les cultures et les ressources en eau et aussi accélérer les procédures administratives. Les températures moyennes de l'eau ont grimpé de 2,7 degrés au-dessus de la moyenne climatique. Et combiné au réchauffement d'origine humaine, 2027 pourrait être l'année la plus chaude jamais enregistrée. Et Fribourg fait un pas pour mieux gérer les risques climatiques. Justement, le Conseil d'État a adopté 23 mesures à mettre en place dès l'an prochain et jusqu'en 2032 au moins. Ce plan climat deuxième génération s'accompagne d'une demande de crédit de 31 millions de francs au Grand Conseil. Puis en France, une assemblée citoyenne s'est constituée, 150 personnes tirées au sort pour réfléchir aux choix majeurs liés au réchauffement climatique. Là encore, cette initiative vient de l'expert en transition climatique Jean-Marc Jancovici. Baptisée un commun accord, elle se veut non partisane et soutenue par des personnalités comme Thierry Lhermitte ou encore le prix Nobel Alain Aspect. En Suisse, plus de 70 millions débloqués à la suite de la sécheresse et de la canicule. Dans le détail, le Conseil fédéral libère 17,5 millions de francs pour les forêts et leur adaptation au changement climatique. Une enveloppe de 54 millions servira à soutenir les exploitations agricoles. Cet été, la Suisse a enregistré des précipitations historiquement faibles jusqu'à mi-août. Et puis, le gouvernement a donc jugé urgent d'agir avec notamment et exceptionnellement cette année une aide aux paysans sous forme de prêts sans intérêt. Et une commission du National veut compliquer l'accès aux soins psy, la commission de la santé qui veut restreindre l'accès au remboursement des psychothérapies. Elle propose de revenir au modèle d'avant 2022 où seul un psychiatre pouvait prescrire ses traitements. Mais du côté de la Fédération Suisse des Psychologues, on rappelle que les suivis remboursés concernent des patients souffrant de troubles psychiatriques et non des thérapies de confort, alors que les spécialistes craignent qu'une telle restriction n'entraîne des retards de prise en charge, des traitements plus lourds et un coût plus élevé pour la société. Et c'est un retour au bercail qui fait couler beaucoup d'encre au Royaume-Uni. Le prince Harry et son épouse Meghan sont arrivés aujourd'hui en Angleterre et ils comptent bien y rester. Le couple avait quitté le Royaume-Uni en 2020 pour s'installer en Californie. Mais selon les médias britanniques, leurs enfants sont inscrits dans une école pour la rentrée de septembre. Et pour beaucoup, ce retour est une surprise tant le couple s'est montré critique envers la famille royale ces derniers temps. Le roi Charles III a toutefois exprimé sa joie à l'idée de les voir davantage tout en confirmant leur statut de simple particulier. Un temps bien ensoleillé aujourd'hui, malgré quelques voiles nuageux, des cumulus vont aussi se former en montagne dans la journée et surtout dans le Jura. Une météo changeante et des températures fluctuantes amènent un maximum qui se situe autour des 28 degrés au meilleur de la journée.
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4: Avec la complicité à la régie de Bastien Meucli. Bonjour, soyez les bienvenus.

Ce qui a vraiment un sens dans l'art, c'est la joie. Vous n'avez pas besoin de comprendre. Ce que vous voyez vous rend-il heureux ? Alors tout est là. Cette réflexion sur le but de l'art est née de l'imagination du sculpteur Constantin Brancusi. Né dans un village des Carpates, Brancusi fait partie de ces nombreux artistes d'origine roumaine qui ont quitté le pays pour aller se former en France. À Paris, où il arrive en 1904, il a suivi l'enseignement de l'école des Beaux-Arts et s'est rapidement fait une place dans le monde de l'art, de sorte qu'il finira par s'installer définitivement en France. Cela ne l'a pas empêché de garder des contacts avec son pays natal et d'y rapporter les innovations découvertes dans son pays d'adoption. Comme lui, ils sont nombreux les artistes qui sont allés se former en Europe, ayant accompli leur carrière. Je pense notamment au dramaturge Eugène Ionesco, chef de file du Théâtre de l'Absurde, au poète et essayiste Tristan Tzara, fondateur du mouvement Dada à Zurich. Et la musique ne fait pas exception. On pense immédiatement au compositeur Georges Enescu, dont nous avons largement parlé dans la première émission. Mais c'est sans doute grâce à ses talents d'interprète qu'Enescu s'est imposé sur la scène internationale. Il a donné de nombreux récitals et concerts en France, où il est accompagné par Gabriel Fauré et Strauss. Georges Enescu a ainsi porté les couleurs de la Roumanie dans le monde entier. Aujourd'hui, je vous propose d'aller à la rencontre de tous ces artistes qui, comme Georges Enescu et Brancusi, ont quitté la Roumanie et fait carrière à l'étranger.

Sarabande et Pavane, ce sont les deux mouvements qui composent la deuxième suite pour piano de Georges Enescu. C'est son opus 10 auquel le compositeur a donné le titre des cloches sonores. C'est le compositeur lui-même qui en était l'interprète. L'enregistrement date de 1943. Comme Georges Enescu, de nombreux interprètes roumains ont quitté leur pays natal pour pouvoir exercer leur art en Europe. C'est le cas de trois grands pianistes qui ont trouvé en Suisse une terre d'accueil. Ce sont Dino Lipati, Clara Askill et Radu Lupu. Constantin Lipati, appelé Dinu depuis son enfance, est né le 19 mars 1917 à Bucarest, dans une famille de musiciens. Son père, diplomate, était un violoniste passionné qui avait étudié auprès de Pablo de Sarasate et sa mère était pianiste. À l'âge de 4 ans, Dinu est baptisé et son parrain n'est autre que Georges Enescu. Le petit pianiste donne son premier concert à l'Athénée roumain de Bucarest à l'âge de 5 ans. Quelques minutes seulement après les premiers accords, la salle s'est levée d'un bond. Et parmi les spectateurs se trouvait une fillette de 5 ans. Ce sera sa future épouse, elle aussi grande pianiste, Madeleine Cantacuzino. À 16 ans, Dinu joue le premier concerto de Liszt avec l'Orchestre Philharmonique de Budapest. En 1934, il finit deuxième au concours international de Vienne, ce qui a conduit Alfred Cortot, qui estimait que Lipati méritait la première place, à démissionner du jury en signe de protestation. Il l'invite à venir étudier avec lui. Dinu Lipati quitte ainsi Bucarest pour Paris. Il se forme auprès de Cortot, mais aussi de Nadia Boulanger, Paul Dukas ou Charles Munch pour la direction. Dinu Lipati ne tardera pas à se faire connaître de la scène musicale comme un fabuleux pianiste. Ses interprétations de Mozart et de Chopin rencontrent un succès phénoménal. Son enregistrement des valses de Chopin est toujours considéré comme un enregistrement de référence. Mais il a aussi enregistré avec succès des œuvres de Liszt et de Ravel, les concertos pour piano de Schumann et de Grieg, trois chorales et la première partita de Bach, ainsi que des sonates d'Enescu aux côtés de leur auteur. Je propose ici de l'écouter interpréter le final de la troisième sonate pour violon et piano opus 25 d'Enescu, sonate qui a pour titre « Dans le style populaire roumain ». C'est le compositeur lui-même qui tient la partie de violon.

Le final Allegro con brio, ma non troppo mosso de la troisième sonate pour violon et piano de Georges Enescu. Le compositeur est ici accompagné au piano par son filleul, un certain Dino Lipatti. L'enregistrement date de 1943. 1943, c'est justement l'année où Dino Lipatti est contraint de fuir la Roumanie. Il s'installe alors à Genève avec sa future femme, Madeleine Cantacuzino, elle-même professeure de piano réputée. Dino Lipatti accepte une classe de virtuosité au Conservatoire de Genève, classe que lui propose son directeur, Henri Gagnebin. C'est à ce moment-là qu'apparaissent les premiers signes de la maladie de Hodgkin, qui diminue la fréquence de ses concerts après la guerre. En 1949, Dino Lipatti démissionne du Conservatoire et en juillet 1950, il enregistre ses derniers albums parmi les plus importants. Il s'éteint en décembre 1950, à l'âge de 33 ans, à Genève. Il repose dans le cimetière de Schönbourg, non loin de la frontière française, aux côtés de sa mère et de sa femme. Mais la Roumanie n'a pas oublié son illustre pianiste. En 1997, Dino Lipatti a été élu à titre posthume membre de l'Académie roumaine. En 2024, Bucarest a tenu à lui rendre hommage en transformant la maison où il a vécu dans son enfance en musée. Vous le trouverez au numéro 12 de la rue Lascar Cartagiu. La maison vaut le coup d'œil. Elle a été dessinée par le célèbre architecte Petre Antonescu, également architecte du Palais des Arts de Bucarest. C'est une maison assez étrange, de style rococo, à la fois élégante et disproportionnée, qui semble penchée, un peu comme la tour de Pise. Selon le frère de Dino Lipatti, la maison est dépourvue de ces proportions nobles que l'on retrouve encore dans certaines maisons anciennes de Bucarest. Elle ressemble plutôt à un homme au torse massif et aux jambes courtes. Les restaurations qui ont accompagné sa transformation en musée lui ont toutefois rendu sa splendeur d'antan. À l'intérieur, on peut voir encore le mobilier d'origine et même le piano de Dino Lipatti. Si on se souvient aujourd'hui de Dino Lipatti, d'abord comme pianiste, ce dernier était également compositeur. Il a laissé par ailleurs de nombreuses œuvres. Sa musique, d'inspiration néoclassique, s'inscrit dans les traditions esthétiques françaises et roumaines. Son catalogue n'est pas très abondant. On lui doit une dizaine de mélodies sur des poèmes français, une suite cigane pour orchestre intitulée « Les Bohémiens », quelques symphonies concertantes et concertos, un peu de musique de chambre et de nombreuses pièces pour piano.

Le concerto pour piano et orchestre de chambre de Dinuli Patti, une œuvre qui indique en sous-titre dans le style classique. On y entend toute l'admiration que le compositeur portait à Jean-Sébastien Bach. Dinuli Patti lui-même était au piano, accompagné par l'orchestre de chambre de Berlin, sous la direction de Hans von Benda. L'enregistrement date lui aussi de 1943. La Roumanie peut également s'enorgueillir d'avoir donné naissance à un autre génie du piano, dont le nom est étroitement associé à la Suisse, une certaine Clara Askill, qui a vu le jour le 7 janvier 1895 à Bucarest. Enfant prodige, Clara révèle dès son plus jeune âge des dons stupéfiants pour la musique. Dès l'âge de 3 ans, elle reproduit au piano avec un seul doigt toutes les mélodies qu'elle entend. Sa mère lui donne ses premières leçons de piano. Et comme George Enescu, Clara apprend également à jouer du violon. Quand la petite a 7 ans, la famille décide de l'envoyer étudier le piano à Vienne. Elle s'y rend seule avec un de ses oncles, un médecin âgé de 35 ans, qui voue une véritable passion à sa petite nièce et l'emmène auprès du célèbre pianiste Anton Dohr. Émerveillé par les dons de l'enfant, ce dernier écrit au quotidien viennois Neue Freie Presse qui publie l'article suivant. Le professeur Anton Dohr attire notre attention sur une petite fille dont le talent musical est tout à fait exceptionnel. Il nous écrit « Ces jours s'est présenté chez moi un médecin venant de Roumanie et tenant par la main une petite fille de 7 ans, fille d'une veuve. Cet enfant est un prodige. Elle n'a jamais reçu de véritable enseignement musical. Mais ce n'est pas nécessaire,

car tout ce qu'on lui joue, dans les possibilités de ses petites mains, elle le joue à son tour de mémoire, sans une faute, et qui plus est, dans n'importe quel ton. Je lui ai présenté une sonate facile de Beethoven. Elle l'a déchiffrée d'une façon parfaite et sans accroc. On se trouve là devant une énigme. Cette maturité d'un cerveau d'enfant est véritablement angoissante. Après 3 années d'études à Vienne, l'oncle Avram décide d'emmener Clara à Paris, où elle devient l'élève d'Alfred Cortot, qui ne l'aime pas, et la renvoie souvent en lui disant « Nous vous entendrons la prochaine fois ». Il lui dira même « Vous jouez comme une femme de ménage », et la remettra entre les mains de son collègue Lazare Lévy. Gabriel Fauré, alors directeur du Conservatoire de Paris, se prend d'affection pour la petite et la félicite après l'avoir entendue jouer une de ses pièces, Thèmes et variations. Je ne savais pas qu'il y avait autant de musique dans ce que j'avais écrit. Après avoir obtenu son prix de piano au Conservatoire de Paris, Clara Askill commence sa carrière. À Vienne, un impresario suisse s'intéresse à elle. Ferruccio Busoni, qui a entendu Clara jouer à Zurich, propose à sa mère que la jeune fille vienne étudier chez lui à Berlin. Mais il se heurte à un refus que Clara regrettera toute sa vie. Après la Première Guerre mondiale, Clara revient à Paris et Georges Enescu intervient alors auprès de l'État roumain pour s'assurer que la jeune musicienne puisse achever ses études. En 1921, il la fait jouer à Lausanne. Grâce à la générosité de 2 mécènes, Clara Askill s'installe en Suisse pour soigner sa santé fragile. Elle y rencontre enfin le succès et la reconnaissance qui tardait tant à venir d'ailleurs. Après la Seconde Guerre, Clara Askill, l'apatride, prend la nationalité suisse. Au fil du temps, elle rencontre enfin l'international, le succès tant attendu. Ses concerts sont accueillis à leur juste valeur par de longues standing ovations. Partout, on reprend la formule parue dans un journal viennois. Clara Askill a été envoyée sur Terre pour jouer Mozart.

La sonate numéro 10 en Do majeur, Köchel 330 de Mozart sur le clavier tellement poétique de Clara Askill, l'une des plus grandes mozartiennes de l'histoire du piano. Clara Askill, comme George Enescu et Dino Lipati, était roumaine d'origine. Les trois musiciens se connaissaient d'ailleurs. Je vous disais tout à l'heure que George Enescu était intervenu auprès de l'État roumain pour s'assurer que Clara Askill puisse achever ses études à Paris. Quant à Dino Lipati, Clara a fait sa connaissance en 1936. Les deux pianistes se sont immédiatement liés d'amitié. Deux ans plus tard, Dino Lipati confie à Clara Askill la création de sa symphonie concertante pour deux pianos. Ils sont restés amis jusqu'à la mort prématurée de Dino en 1950. Un nom manque encore pour former le trio des pianistes roumains les plus célèbres de l'histoire de la musique, celui de Radulupu, qui lui aussi a entretenu avec la Suisse une relation privilégiée. Radulupu est né le 30 novembre 1945 à Galați, en Roumanie, et s'est éteint le 17 avril 2022 à Lausanne. Radulupu a commencé le piano à l'âge de 6 ans et fait ses débuts publics à l'âge de 12 ans, dans un concert où il produit ses propres compositions. Après avoir terminé ses études au lycée Galați et obtenu un diplôme de l'école des arts populaires de Brasov, il continue ses études au conservatoire de Bucarest avec Florica Muzicescu, qui a également été le professeur de Dino Lipati. Ensuite, Radu se perfectionne au conservatoire Tchaïkovski de Moscou, notamment auprès de Heinrich Neuhaus, célèbre pédagogue qui a formé d'innombrables virtuoses dont Emil Gilels et Sviatoslav Richter. Durant ses années de formation dans la classe de Neuhaus, Radulupu participe à des concours de piano et décroche des premiers prix dans les trois plus importants de la scène musicale, le concours Vlan Cliburn en 1966, le concours George Enescu en 1967 et en 1969 celui du Leeds. Ce triple couronnement lui ouvre tout grand les portes de la scène internationale. Désormais, le jeune pianiste est invité dans le monde entier. Radulupu est ainsi devenu l'un des plus grands pianistes de sa génération, un véritable poète. Schubert était avec Beethoven l'un de ses compositeurs de prédilection. Le voici justement qui accompagne Simon Goldberg dans le mouvement lent de la fantaisie pour violon et piano en ut majeur, opus posthume 159 de Schubert.

Un mouvement qui appelle le final, c'était ici l'Andantino de la Fantaisie pour violon et piano en ut majeur, opus posthume 159 de Franz Schubert. Simon Goldberg était accompagné au piano par Radu Lupu. À la liste prestigieuse de ces artistes roumains qui ont porté bien loin les couleurs de la Roumanie, il convient d'ajouter le nom de Sergiu Celibidache, l'un des chefs d'orchestre les plus extraordinaires du XXe siècle. Né en Roumanie, Celibidache a marqué l'histoire de la musique classique autant par son génie musical que par sa philosophie radicale. Atemporel, sacrificiel, perfectionniste, charismatique et tout aussi spirituel, Celibidache s'est imposé comme une figure emblématique du XXe siècle à travers une vision philosophique de la musique. Pour lui, chaque exécution était unique et dépendait entièrement de l'acoustique de la salle et des interactions avec le public. De sorte qu'il s'est farouchement opposé à fréquenter les studios d'enregistrement et refusait catégoriquement de mettre ses concerts en conserve. Après sa mort, son fils, Sergiuan Celibidache, a transgressé cet interdit et autorisé la publication des enregistrements de concerts radiophoniques à la seule condition que le profit des ventes soit reversé aux deux associations créées par son père. L'une, humanitaire, SC Help, offre une aide à quelques régions défavorisées, et l'autre, culturelle, l'association Celibidache, qui se préoccupe d'élargir le répertoire à des partitions méconnues. Si l'on en croit le musicologue André Otto, Celibidache fut le seul héritier véritable du tempo large que son maître, Wilhelm Furtwängler, avait inculqué à la Philharmonie de Berlin. Lorsque la succession berlinoise de Furtz, comme on l'appelait dans le milieu, fut ouverte en 1954, Celibidache posa tout naturellement sa candidature. Mais ce fut Karajan qui décrocha le poste. Le flou artistiquement calculé fut remplacé par une précision implacable des attaques de tous les registres instrumentaux. Ce fut la fin d'une époque. Les fans de Celibidache, poursuit André Otto, se délectent tout particulièrement de ses enregistrements des symphonies de Bruckner. Je propose ici de l'écouter diriger le scherzo de la 4e symphonie dite romantique. Et le voici ici à la tête de l'Orchestre symphonique de la radio de Stuttgart.

Le scherzo de la 4e symphonie d'Anton Bruckner, dirigé par Sergio Celibidac, qui est ici à la tête de l'orchestre symphonique de la radio de Stuttgart. 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L'Oreille d'abord s'intéresse aujourd'hui à tous ces interprètes d'origine roumaine qui ont quitté leur pays pour se former à l'étranger, où ils ont mené une brillante carrière. C'est le cas de Clara Askill, de Dinu Lipati, de Radu Lupu, la trilogie des grands pianistes roumains que nous évoquions tout à l'heure. Mais ce ne sont pas les seuls roumains à quitter le pays. Durant l'entre-deux-guerres, bon nombre d'artistes ont élu domicile à Paris et ont étudié, composé ou accompli leurs créations dans la capitale française. Ils ont épousé la langue, la culture et parfois pris la nationalité française tout en offrant au public qui en était friand un tableau exotique de la Roumanie décoré d'allusions et de citations folkloriques. En début d'émission, nous avons évoqué les noms du sculpteur Alexandru Brancusi, du dramaturge Eugène Ionesco, chef de file du théâtre de l'absurde, ou encore du poète et essayiste Tristian Tzara, fondateur du mouvement Dada à Zurich. Lorsque ces artistes sont rentrés au pays, en Roumanie, ils n'ont pas manqué d'y apporter des innovations découvertes en France, de sorte que pendant de nombreuses décennies, Bucarest a été surnommé le petit Paris des pays de l'Est. Parmi les musiciens qui ont choisi la France pour faire carrière, on citera encore le nom d'Orazio Radulescu. Radulescu est né à Bucarest en 1942 et mort à Paris en 2008. Il a commencé la musique en étudiant le violon à Bucarest avec un disciple de Georges Enescu et de Jacques Thibault. En 1969, il a été reçu premier nommé à la maîtrise de composition de conservatoire de Bucarest. Radulescu s'est installé à Paris en 1969. Il y a développé le concept de musique spectrale qu'il est le premier à avoir théorisé et défini comme une synthèse des origines byzantines, hindouistes et des sons lui-même et de la nature. Il s'est éteint à Paris le 25 septembre 2008, laissant un catalogue d'une centaine d'œuvres qui sont aujourd'hui encore jouées dans le monde entier. D'Orazio Radulescu, je propose d'écouter le dernier mouvement d'une sonate pour violoncelle et piano intitulée « L'exil intérieur ».

Le final de la sonate pour violoncelle et piano du compositeur roumain naturalisé français Horacio Radulescu. Cette sonate porte le titre de L'exil intérieur. Elle était ici interprétée par Catherine Marie Tonnel, accompagnée au piano par Dana Ciocarli, une pianiste franco-roumaine, actuellement professeure au Conservatoire national supérieur de musique et de danse de Lyon et à l'École normale de musique de Paris. Merci d'écouter RTS Espace 2. Je propose de refermer cette série roumaine avec le compositeur, violoniste et chef d'orchestre franco-roumain qui s'est fait un nom dans le cinéma français en composant la musique de nombreuses comédies françaises. Si je vous dis Reality, Your Eyes, Call It Love, Les Aventures de Rabbi Jacob, L'Aile ou la Cuisse, L'As des As ou La Chèvre, mais aussi Diva, La Gloire de mon Père, alors peut-être aurez-vous reconnu le nom de Vladimir Kosma, qui est l'un des plus grands compositeurs de musique de film. Vladimir Kosma est né le 13 avril 1940 à Bucarest, dans une famille de musiciens. Et je vous propose de nous quitter en écoutant la bande originale de La Chèvre, un film réalisé par Francis Weber, sorti en salle en 1981. Vladimir Kosma confie la mélodie à la flûte de Pan, qui est ici tenue par son compatriote Simon Stanciu, connu sous le nom de Syrinx.

Cette suite pour flûte de pan et orchestre est tirée de la musique du film La Chèvre, une musique signée Vladimir Kosma, qui dirigeait ici l'orchestre de la Suisse romande avec son compatriote Simon Stanciu, dit Syrinx, à la flûte de pan. Ainsi prend fin cette oreille d'abord, proposition de Catherine Buzer, mise en onde aujourd'hui par Bastien Mucli. Merci de votre fidélité, à demain, portez-vous bien, il est 17h30 sur RTS Espace 2.

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Bonsoir, bonsoir. Bienvenue dans votre bazar musical. On s'installe, on a un beau voyage qui nous attend ce soir. On démarre avec un compositeur français du grand siècle, c'est Marin Marais.

L'ouverture pour servir d'entracte et à l'instant la symphonie du sommeil, une musique qui évoque ses paupières lourdes avec des sonorités douces et hypnotiques. On imagine presque les personnages de l'opéra qui s'endorment sur scène. C'était un extrait de la tragédie lyrique Bacchus et Ariane de Marin Marais, interprété par Il Suonar Parlante. On passe à Mozart sur RTS Espace 2 avec le dernier mouvement, un rondo allegro de son concerto pour corps numéro 2. Mozart qui adorait écrire pour le corps, un instrument qu'il trouvait à la fois noble et

Mozart a composé 4 concertos pour son ami corniste Joseph Leutgeb. Et tenez-vous bien, on dit qu'il s'amusait à écrire des annotations moqueuses sur les partitions, genre « Courage, allez, tu peux le faire » ou même « Bravo, Anne ». C'était un farceur, ce Wolfgang, mais malgré ça, la musique est pleine de virtuosité et de joie. Vous avez entendu Anthony Alstead avec l'Academy of Ancient Music dirigé Christopher Oakwood dans ce rondo allegro du deuxième concerto pour corps de Mozart. Sur RTS Espace 2, dans l'émission Bazar, voici la musique de Schubert avec Nacht und Traum.

Nuit et rêve, un lied magnifique de Schubert qui commençait par ces mots « Sainte nuit, tu descends ». Vous avez entendu ici une transcription pour voix et orchestre avec Anne-Sophie von Otter et l'orchestre de chambre d'Europe que dirigeait Claudio Abbado. Sur RTS Espace 2, nous poursuivons cette émission Bazar avec Chopin et sa barcarolle en fa dièse majeure. Une barcarolle, c'est une chanson de gondolier vénitien avec ce rythme chaloupé qui évoque l'eau qui clapote.

Cette barcarolle, c'est un peu le voyage imaginaire en gondole de Frédéric Chopin avec le jeune prodige Daniil Trifonov qui jouait donc cette barcarolle en fa dièse majeur de Frédéric Chopin. Place maintenant à Karl Orff avec ses Carmina Burana. On écoute Auf dem Enger, sur la prairie. Ces chants profanes du Moyen-Âge ont été mis en musique en 1937 et c'est devenu un tube mondial. L'anecdote, c'est que ces textes en latin médiéval parlent de beuveries, d'amours interdites et de plaisirs terrestres. Des moines un peu rebelles, quoi.

Un extrait de Carmina Burana, Auf dem Anger de Karl Orff par l'orchestre de l'Opéra de Berlin que dirigeait Eugenio Rum. Direction l'Espagne maintenant avec Enrique Granados et sa danse espagnole numéro 5, la Andalusa, l'Andalouse. Cette danse évoque évidemment l'Andalousie avec ses rythmes et ses mélodies passionnées. Granados, qui était un pianiste et compositeur catalan, adorait puiser dans le folklore.

Le film Kika de Pedro Almodovar a donné une seconde vie à cette danse espagnole d'Enrique Granados. Vous avez entendu l'Orchestre symphonique de Londres l'interpréter. On s'envole pour Cuba maintenant avec Bodas de Oro, Nos d'Or de Miguel Felde.

Ça, c'est de la bonne humeur en bar. Cuba, c'est toujours la fête avec le Buena Vista Social Club, avec Ruben González notamment au piano, Jesús Aquaje Ramos au trombone et Orlando Caseto López à la contrebasse. Nous allons maintenant en France avec Ravel et Alborada del Gracioso, l'aubade du bouffon tiré de ses miroirs. Une alborada, c'est une aubade, une chanson du matin. Et le gracioso, c'est le bouffon. Ravel s'est inspiré de la musique espagnole avec ses rythmes saccadés et ses couleurs éclatantes.

Une pièce virtuose pleine d'humour, Alborada del Gracioso de Maurice Ravel, avec ses passages qui imitent la guitare. Vous avez entendu la pianiste Béatrice Rana jouer cet extrait des Miroirs de Maurice Ravel. On découvre maintenant Maurice Moskowski, un compositeur polonais un peu oublié aujourd'hui, mais qui était une star à son époque. C'est un allegro joyeux de sa première suite pour orchestre.

Moritz Moszkowski, un compositeur qui mériterait d'être plus connu, comme vous avez pu l'entendre dans cet Allegro joyeux tiré de sa première suite pour orchestre. Franz Liszt reprend maintenant Wagner avec La mort d'amour d'Iseult. C'est transcrit pour le piano. Liszt adorait transcrire les opéras pour les rendre accessibles aux salons bourgeois, à une époque où on n'avait pas de disques ni de streaming.

Franz Liszt et Richard Wagner étaient très proches. Liszt était même le beau-père de Wagner qui a épousé sa fille Cosima. Une vraie saga familiale. C'était une transcription de La mort d'amour d'Isolt, interprétée par le pianiste Nikolai Luganski. Beethoven, maintenant, avec le premier mouvement de son quatuor à cordes numéro 4, en do mineur. Beethoven en a écrit 16, qui sont considérés comme des sommets de la musique de chambre. Et ce quatuor est sombre et intense, plein de tensions dramatiques. On sent une lutte intérieure dans cette musique.

Le quatuor Artemis dans le premier mouvement Allegro ma non tanto du quatrième quatuor à cordes en do mineur de Beethoven. Sur RTS Espace 2, je vous propose d'écouter la musique de Johann Sebastian Bach tout de suite avec l'adagio et le vivace d'une sonate pour violon et piano. C'est la cinquième.

La cinquième des six sonates pour violon et clavecin de Johann Sebastian Bach dans une version pour violon et piano, jouée par Renaud Capuçon et David Frey, c'était l'adagio et à l'instant le vivace. Purcell sur RTS Espace 2 et le Dido's Lament, la plainte de Didon, de son opéra Didon est aîné. C'est un des airs les plus tristes de toute l'histoire de l'opéra. Didon, abandonné par aîné, chante son désespoir avant de se donner la mort. Purcell a écrit cette musique sur une basse obstinée qui descend inexorablement, comme la vie qui s'échappe.

Une version instrumentale de la plainte de Didon, tirée de l'opéra Didon et Aeneas d'Henry Purcell, jouée par David Orlovsky à la clarinette et David Bergmüller au luth. Elgar, maintenant, avec son soliloque pour hautbois et orchestre. Un soliloque, c'est un monologue intérieur, une méditation. Elgar l'a composé en 1930, vers la fin de sa vie, une pièce pleine de nostalgie, de mélancolie. Le hautbois, avec son timbre si particulier, est parfait pour exprimer cette intimité.

L'élégance britannique est teintée de mélancolie de la musique d'Edward Elgar. C'était Soliloquie, interprétée par Albrecht Mayer au hautbois et l'orchestre symphonique de Bamberg. Nous écoutons à présent la musique de George Gershwin sur RTS Espace 2 dans l'émission Bazar. C'est Little Jazz Bird, petit oiseau de jazz. Gershwin, c'est le pont entre la musique classique et le jazz, entre Broadway et Carnegie Hall. Ce morceau, léger, entraînant, plein de swing, est interprété par Meredith D'Ambrosio, une chanteuse de jazz américaine à la voix veloutée.

La musique de George Gershwin, Little Jazz Bird, interprétée par Meredith D'Ambrosio. Voici une berceuse sur RTS Espace 2, berceuse de l'Est du Japon, Shugoku Shino no Komori Uta.

La berceuse pour violon et piano de Gabriel Fauré, une chanson pour endormir les enfants, écrite avec une douceur infinie. C'était Arnaud Thorette qui était au violon et Joanne Fargeau au piano. Maintenant, c'est la musique de Nikolaï Rimsky-Korsakov, la Grande Pâque russe. C'est une ouverture qui célèbre la résurrection du Christ, la fête la plus importante de l'Église orthodoxe. Rimsky était un maître de l'orchestration ici. Il déploie toute sa palette de couleurs, cloches, chants liturgiques, explosions de joie, une vraie fresque sonore.

Une explosion, je vous l'avais bien dit, une explosion de couleurs orchestrales. La musique de Nikolaï Rimski-Korsakov, c'était la Grande Pâque. Nous terminons cette émission en bazar avec la musique de Carlos Guastavino.

Bailecito, petite danse de Carlos Guastavino, compositeur argentin, surnommé le Schubert des Pampas avec cette musique pleine de charme et de nostalgie, inspirée du folklore argentin et jouée ici par Willem Lachumia. Et voilà les amis, notre bazar musical touche à sa fin. J'espère que vous avez apprécié le voyage à travers les époques et les continents. Merci d'avoir été avec moi et n'oubliez pas, la musique, c'est un petit peu la vie quand même. Belle soirée sur RTS Espace 2 et à demain. Ciao. 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
1: Bonsoir à toutes et tous et bienvenue sur RTS Espace 2 pour une nouvelle soirée de l'été des festivals grâce aux échanges de l'Union européenne de radio-télévision. Ce soir, direction le Festival de Salzbourg pour un concert enregistré le 23 août dernier à la production de cette émission Mitsukare et à la réalisation, c'est Gilles Ozaman. Au programme de cette soirée, Brahms, rien que Brahms, avec l'Orchestre Philharmonique de Vienne, Christian Thielmann à la direction et puis pour commencer, Augustin Hadley au violon. Bon, je pourrais vous dire que ce concerto en ré majeur est un monument du répertoire, qu'il est somptueux, qu'il est profond, qu'il est redoutablement difficile, tout ça c'est bien vrai. Mais lorsqu'il est apparu en 1879, il n'a pas franchement fait l'unanimité. Certains violonistes le trouvaient tout simplement injouable, et puis le grand Pablo de Sarasate, lui, refusait carrément de l'interpréter. Bah oui, il ne voyait pas pourquoi, dans un concerto pour violon, il devait rester debout à écouter le hautbois jouer le grand thème de l'adagio. Ce qui, reconnaissons-le, ne manquait pas de panache, ni peut-être d'un tout petit peu de mauvaise foi. Brahms n'avait de toute façon pas imaginé cette œuvre comme un grand numéro de bravoure pour soliste. Il l'avait composé pendant l'été 1878, au bord du Wörthersee pour son ami Joseph Joachim, et surtout avec lui. Brahms lui envoyait la partie de violon, Joachim lui répondait, suggérait des changements, et puis les deux hommes se retrouvaient pour travailler ensemble. Au départ, le concerto devait même compter 4 mouvements, avant que Brahms ne revienne à une forme plus classique en 3 mouvements. Et pour affronter cette partition, il faut évidemment un violoniste qui en ait les moyens. Augustin Hadley, lui, les a largement. Il est né en Italie de parents allemands, aujourd'hui citoyen allemand et américain. Il s'est fait connaître en remportant en 2006 le concours international de violon d'Indianapolis. Et depuis, il joue avec les plus grands orchestres et il est particulièrement admiré pour cette façon très naturelle de réunir à la fois la virtuosité, la profondeur et puis surtout la beauté du son. Il faut dire qu'il tient entre ses mains un instrument qui, lui aussi, a une sacrée histoire. C'est un Guarnieri del Gesù de 1744, qu'on surnomme le duc ex Tschering, autrefois joué par le grand Henrik Tschering et aujourd'hui prêté à Augustin Hadley par le Tarisio Trust. Après ce concerto, nous resterons avec Brahms, puisque la seconde partie de la soirée sera consacrée à sa première symphonie, mais pour l'heure, place à Augustin Hadley, à l'Orchestre Philharmonique de Vienne, et puis à Christian Thielmann. Voici le concerto pour violon en ré majeur, opus 77, de Johannes Brahms.

Le concerto pour violon en ré majeur, opus 77 de Johannes Brahms, avec Augustin Halleli, l'Orchestre Philharmonique de Vienne et Christian Tillmann. Et on peut entendre ce public du Festival de Salzbourg, ces applaudissements qui ne faiblissent pas, bien au contraire. Augustin Halleli revient saluer, et tandis que l'orchestre se joint à l'enthousiasme de la salle, visiblement, personne n'a très envie de le laisser partir comme ça. Le violoniste reprend donc son Guarnieri del Gesù de 1744 et nous offre un bis.

Et après ce bis offert par Agustín Hadelich, accompagné par les applaudissements très chaleureux du public du Festival de Salzbourg, je vous propose de nous accorder une vingtaine de minutes d'entracte et de changer franchement d'univers avec un programme, allez, on peut le dire, plein de fantaisie qui va alterner entre deux formations. D'un côté, Philharmonix, ce sont 7 musiciens issus notamment des Philharmoniques de Vienne, qu'on entend justement ce soir, et de Berlin, qui aiment prendre les grands classiques, les secouer un peu et puis les faire voyager d'un style à l'autre. Ils ouvriront cette parenthèse avec une Russian ouverture de Stefan Konch, autour de Tchaïkovski, de quelques célèbres mélodies russes également, et puis nous les retrouverons ensuite dans Feliz Navidad de José Feliciano et dans une Milonga Loca d'Astor Piazzolla. Et entre ces trois escales, le ténor Daniel Behle et les quatre cornistes de German Horn Sound nous feront entendre des chansons populaires allemandes, Unsere Heimat, Ein Jäger aus Kurpfalz et Kommt ein Vogel geflogen. Nous avons là donc des chants traditionnels allemands, Tchaïkovski, Feliciano, Piazzolla. Le mélange est assez improbable sur le papier et c'est précisément ce qui le rend si réjouissant. Voici tout de suite le Philharmonix avec une Russian ouverture arrangée par Stefan Konch.

Et pour refermer cet entracte, c'était le ténor Daniel Behl et les quatre cornistes de German Horn Sound avec la chanson populaire allemande « Kommt ein Vogel geflogen », un petit oiseau est venu se poser, mais nous entendions également « Unsere Heimat » et puis « Ein Jäger aus Kupfalz » qui était alterné avec l'orchestre Philharmonix, sept musiciens issus des philharmoniques de Vienne et de Berlin qui nous ont fait voyager avec une Russian ouverture de Stefan Konch et puis un Feliz Navidad de José Feliciano et une Milonga Loca d'Astor Piazzolla. Voici maintenant le moment de revenir à Salzbourg, dans cette ville où Mozart semble vous observer depuis chaque vitrine. Nous retournons au Festival de Salzbourg, donc avec cette soirée captée le 23 août dernier et ce concert que nous diffusons ce soir grâce aux échanges de l'Union européenne de radio-télévision. Nous avons déjà entendu Augustin Hadlich dans le concerto pour violon de Brahms. Nous retrouvons maintenant l'Orchestre philharmonique de Vienne et Christian Thielmann pour la première symphonie en ut mineur, opus 68 de Brahms. Et si elle porte le numéro 1, cette symphonie n'a rien du tout d'un coup d'essai lancé à la légère. Brahms a très longtemps hésité avant de se confronter au genre, avec toujours derrière lui l'ombre assez encombrante de Beethoven. Il disait entendre constamment les pas d'un géant dans son dos. Pas exactement la meilleure manière de travailler tranquillement. Et une jolie légende raconte qu'en 1862, Brahms se serait rendu sur la tombe de Beethoven et y aurait trouvé une plume. Il l'aurait ramassée comme un signe, ou peut-être comme une invitation, et c'est ce qu'il aurait décidé donc à se lancer enfin dans l'écriture de cette première symphonie. Bon, évidemment, on ne sait pas ce que vaut cette histoire, mais l'image est belle, et Brahms, recueillant cette plume, eh bien, sur la tombe de celui qui l'intimidait tant, avant d'essayer de tracer avec elle son propre chemin. Mais même avec ce petit encouragement venu de l'au-delà, il ne s'est pas précipité. Les premières esquisses datent des années 1860, mais l'œuvre ne s'est achevée qu'en 1876. Plus de 15 années de travail, donc, de doutes et de reprises. Et lors de sa création, le

4 novembre 1876 à Karlsruhe. L'accueil a été très favorable. Le chef Hans von Bülow ira même jusqu'à surnommer l'œuvre la 10e symphonie de Beethoven. Cette symphonie avance en 4 mouvements et suit une trajectoire absolument spectaculaire. Elle s'ouvre dans un climat très sombre, presque oppressant, avec 2 mouvements centraux qui apportent un peu d'air, un peu de tendresse, notamment un très beau solo de violon dans l'andante et puis une clarinette particulièrement chantante dans le 3e mouvement. Et puis vient le vaste final, d'abord très mystérieux, avant que surgisse un appel de cor inspiré des Alpes et un grand thème très ample, très lumineux, souvent rapproché de l'hymne à la joie de Beethoven. Et puis peu à peu, luth mineur du début s'ouvre sur un luth majeur éclatant. Voici donc au Festival de Salzbourg l'Orchestre Philharmonique de Vienne sous la direction de Christian Thielmann qui interprète cette première symphonie de Johannes Brahms.

Et au Festival de Salzbourg, l'Orchestre Philharmonique de Vienne, sous la direction de Christian Tillmann, qui interprétait la première symphonie du grand compositeur, une symphonie en ut mineur, opus 68, de Johannes Brahms. Donc, et quelle arrivée après les tensions, les hésitations de ce début? Eh bien, il y a cette formidable percée vers cette lumière portée ici par l'Orchestre Philharmonique de Vienne et Christian Tillmann. Nous entendons l'enthousiasme du public du Festival de Salzbourg dans cette soirée captée le 23 août dernier, dans laquelle nous avons également entendu Augustin Hadlich interpréter le concerto pour violon de Brahms. Cette soirée de l'été des festivals était proposée grâce aux échanges de l'Union européenne de radio-télévision, produite par Mitsu Carré et réalisée ce soir par Gilles Ozaman. Notre soirée continue. Je vous propose maintenant de retrouver Robert Schumann. Ce n'est pas vraiment quitter Brahms, puisqu'entre ces deux-là, les liens ont été aussi profonds que décisifs. Brahms n'a que 20 ans lorsqu'il frappe à la porte de Robert et Clara Schumann en 1853, avec une liasse de partitions sous le bras. Il se met au piano, il joue quelques-unes de ses œuvres et provoque immédiatement un séisme dans la maison. Robert, qui avait presque cessé d'écrire sans la musique, reprend la plume pour publier un article au titre prophétique « Neue Bahnen, Voie nouvelle » dans lequel il présente le jeune inconnu comme celui qui était appelé à ouvrir un nouveau chemin à la musique. La rencontre change la vie de Brahms aussi. Quelques mois plus tard, lorsque la santé mentale de Schumann s'effondre et qu'il est interné, Brahms va se rapprocher encore de la famille. Il aide Clara, il veille sur les enfants. Il voue une affection immense, passionnée à Clara, dont la nature exacte continue de faire couler beaucoup d'encre. Et après la mort de Robert, leur lien durera encore 40 années. Je vous propose donc d'entendre l'un des chefs-d'œuvre de celui qui, le premier, avait reconnu le génie de Brahms, Frauenliebe und Leben, l'amour et la vie d'une femme. Sur des poèmes d'Adelbert von Chamisso, ces 8 chants font défiler toute une existence. De la première rencontre à l'émerveillement amoureux, des fiançailles, au mariage et puis de la maternité, jusqu'à la perte de l'être aimé. C'est toute une vie en miniature que nous propose Robert Schumann et c'est Elina Garancha qui va nous raconter cette histoire. La mezzo-soprano lettonne connaît ce cycle depuis l'enfance, mais elle a attendu longtemps avant de l'enregistrer. Elle voulait avoir elle-même aimé, vécu et puis traversé certaines choses avant de pouvoir véritablement l'habiter. Elle ne l'interprète d'ailleurs pas comme le portrait un peu poussiéreux d'une femme entièrement soumise à son mari, mais comme l'histoire du courage qu'il faut pour aimer sans réserve, pour accepter de se rendre vulnérable et puis pour traverser toutes les métamorphoses d'une vie. À ses côtés, le pianiste britannique Malcolm Martineau, un immense spécialiste du Lied. Voici donc Frauenliebe und Leben, opus 42 de Robert Schumann avec Elina Garancha et Malcolm Martineau.

Frauenliebe und Leben, L'amour et la vie d'une femme de Robert Schumann par Elina Garancha et Malcolm Martineau. Dans ces dernières mesures où la voix s'est tue et où le piano est revenu au souvenir du tout premier lead, comme si après avoir parcouru une vie entière, Schumann ramenait son héroïne à l'instant précis où tout avait commencé. Je vous propose à présent de retrouver Johannes Brahms, mais dans un tout autre état d'esprit. Fini les grandes architectures symphoniques et puis les pas intimidants de Beethoven, comme on l'a entendu en début de cette soirée, place à présent aux danses hongroises, l'un de ses plus grands succès populaires. Tout commence quand un tout jeune Brahms fait la connaissance du violoniste hongrois et des Rémeni. Les deux hommes partent en tournée et puis Brahms découvre à ses côtés ses mélodies, ses rythmes, ses brusques changements d'allure qui vont le fasciner. Il les note quelque part, il les arrange, il les transforme et il publie finalement 21 danses. Elles lui rapporteront d'ailleurs beaucoup d'argent alors même que lui-même ne les considérait pas toutes comme entièrement originales et qu'il ne leur attribua donc aucun numéro d'opus. Nous les retrouvons dans leur version première, celle pour piano à quatre mains, deux pianistes sur le même clavier, ce qui demande de l'entente, de la précision et sans doute un peu de diplomatie pour se partager le territoire. À ce jeu-là, Éric Lesage et Théo Fouchéneret forment un duo particulièrement vif et complice. Voici les danses hongroises de Johannes Brahms.

0: Les danses hongroises de Johannes Brahms dans leur version originale pour piano à quatre mains avec Éric Lesage et Théo Fouchenray, deux pianistes sur un même clavier, puis jusqu'au bout, ce jeu de relance, d'accélération, de changement d'humeur qui font tout le charme de ces pages. Et c'est avec elle que nous refermons cette soirée de l'été des festivals qui a commencé à Salzbourg. Je vous remercie à toutes et tous de nous avoir accompagnés tout au long de cette soirée sur RTS Espace 2 dans cette émission produite par Mitsukare et réalisée par les soins de Gilles Ozaman. Dans quelques instants, vous retrouverez Julian Sachs. Quant à moi, je vous dis à très bientôt. Il est 22h et c'est le moment des informations sur RTS Espace 2.
1: Philippe Nanzer.
2: L'entreprise technologique Meta a conclu aujourd'hui un accord avec 51 États et territoires américains qui l'accusaient d'avoir conçu Facebook et Instagram pour rendre les enfants accros. Outre les près de 18 milliards de dollars que le géant de la tech va devoir verser, dans ces 50 États, les comptes des 13-17 ans vont par défaut être bloqués de minuit à 6 heures. Les notifications seront coupées de 22 heures à 7 heures du matin et pendant les heures de classe. Et les adolescents seront limités à 2 heures par jour sur Instagram et sur Facebook cumulés. Le bilan officiel s'aggrave au Népal. Je vous parle de la crue dévastatrice accompagnée d'un glissement de terrain dans le nord du pays, non loin de la frontière avec le Tibet. Selon les derniers chiffres communiqués ce soir par les autorités népalaises, on compte au moins 160 morts. Les autorités admettent également que pour l'instant, 403 personnes sont toujours portées disparues, parmi lesquelles on dénombre 341 étrangers. Le DFAE, de son côté, indique que pour l'instant, aucune information ne fait état de victimes suisses au Népal. Les ressortissants suisses présents sur place sont d'ailleurs invités à suivre les consignes des autorités locales et la représentation suisse à Katmandou se dit en contact avec les autorités compétentes qui sont sur place. A noter également que le DFAE, qui en collaboration avec les organisations humanitaires des Nations Unies, communique que la Suisse a mis à disposition une aide d'urgence de 500 000 francs. Du tennis avec Stan Wawrinka qui a finalement reçu une invitation pour disputer l'US Open qui démarre dimanche. Il faut dire que le vétéran vaudois a bénéficié du retrait sur blessure de l'américain Patrick Kimson. À 41 ans, Stan Wawrinka pourra donc participer à ce qui sera son dernier tournoi du Grand Chelem. En effet, le Suisse l'a déjà dit, il rangera sa raquette au terme de la raison, mais de la saison, mais Wawrinka quand même avait remporté ce tournoi il y a 10 ans, c'était en 2016. Autre invité à l'US Open, Venus et Serena Williams, qui ont reçu une invitation également pour disputer le double dames cette fois-ci. Les organisateurs du dernier tournoi du Grand Chelem de la saison l'ont annoncé cet après-midi. Angelika Moser, on parle athlétisme, a pris la deuxième place du concours de saut à la perche du Weltklasse ce soir dans le hall de la gare de Zurich. La championne d'Europe a franchi une barre à 4,85 m, une hauteur qui constitue d'ailleurs un nouveau record de Suisse en salle. Mais Angelika Moser a voulu tenter de passer à 4,90 m et là, une volonté qui s'est traduite par 3 tentatives, mais aucun succès. Comme vendredi dernier à Athleticima, la victoire est revenue à l'américaine Anna Moll qui, elle, a bel et bien franchi les 4,90 m. Au programme météo de demain, le temps sera bien ensoleillé comme aujourd'hui, avec quand même de nombreux voiles de nuages. Et en cours de journée, des cumulus vont se former en montagne, surtout au niveau du Jura. Il ne fera pas plus de 30 degrés au meilleur de la journée.
1: 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Les références, Julian Sykes.
3: Un éternuement musical pour ouvrir cette émission. C'est comme ça que le compositeur Zoltán Kodály décrit cette musique tirée de sa suite d'orchestre Arianoche. Un récit d'aventure un peu farfelu et grotesque dans la tradition typiquement hongroise. Troisième émission d'une série de 5 consacrée au chef d'orchestre Ivan Fischer et à l'orchestre du Festival de Budapest. Bienvenue dans les références.

Une orchestration impressionnante et les premières notes donc d'une suite d'orchestre. Elle est tirée de la comédie lyrique Arianoch de Zoltán Kodály. Et c'est une très belle version ici par Ivan Fischer et l'orchestre du Festival de Budapest. Dans cette comédie, on suit les péripéties du vétéran Janosch. C'est un ancien hussard de l'armée autrichienne. Le voici dans une auberge de village. Il raconte ses aventures et ses exploits fantastiques lors des guerres napoléoniennes. Il prétend qu'il a conquis le cœur de Marie-Louise d'Autriche, la femme de Napoléon. Il aurait ensuite défait l'armée de son rival à lui seul. Et malgré ça, il renonce à toutes ses richesses pour rentrer dans son village avec sa fiancée. C'est donc à prendre au deuxième ou troisième degré. Kodály nous dit « Arianoch est la personnification de l'imagination du conteur hongrois. Il ne raconte pas de mensonges, il imagine des histoires, c'est un poète. Ce qu'il raconte n'est peut-être jamais arrivé, mais il l'a vécu dans son esprit. C'est donc plus réel que la réalité. » Écoutons la séquence du carillon viennois, magnifiquement orchestrée par Kodály, et c'est Ivan Fischer qui dirige à nouveau l'orchestre du Festival.

Ivan Fischer et l'orchestre du Festival de Budapest, splendide dans cette musique de Zoltán Kodály, c'était la séquence du carillon viennois. Ivan Fischer, qui est né en 1951, a eu la chance de côtoyer Kodály quand il était petit garçon à Budapest. Il a enregistré d'autres séquences de l'opéra Arianoche, des courtes pièces qui accompagnent l'action scénique et qui n'étaient pas destinées à être jouées isolément, à vrai dire. Elles portent des titres évocateurs, le hussard joueur de flûte, la vieille femme et, pour finir, la famille juive. Dans ce dernier morceau, on entend des violoneux comme si c'était vraiment de la musique yiddish au klezmer.

des miniatures extraites de l'opéra Arianoche de Zoltán Kodály, successivement le hussard joueur de flûte, la vieille femme et à l'instant la famille juive. Ivan Fischer dirigeait l'orchestre du Festival de Budapest. On trouve aussi des chœurs d'enfants a cappella sur ce merveilleux disque d'Ivan Fischer consacré à Kodály. On écoute d'abord une chanson à danser, puis une mélodie populaire au titre intrigant « Regarde les tziganes manger du fromage ».

deux mélodies de Zoltán Kodály. Elles étaient chantées par le Children's Choir Magnificat de Budapest sous la direction d'Ivan Fischer. On va passer à Béla Bartók avec l'une de ses œuvres les plus populaires, le concerto pour orchestre. Ivan Fischer a signé un très bel enregistrement de cette œuvre avec ses musiciens. On écoutera le deuxième mouvement intitulé « Gioco delle coppie ». En français, jeu de couple. Alors dans ce morceau, Bartók associe les instruments à vent deux par deux. Ils forment des paires d'instruments qui se renvoient la balle avec des mêmes motifs qui défilent tout au long du morceau. C'est très ingénieux comme écriture musicale et ça commence avec les bassons. Ivan Fischer dirige l'orchestre du Festival de Budapest.

Le deuxième mouvement, intitulé « Jeu de couple » dans le concerto pour orchestre de Béla Bartók. Alors, je parlais des instruments avant, mais il y a aussi des cordes et la percussion dans ce morceau très ingénieux. Ivan Fischer dirigeait l'orchestre du Festival de Budapest. Fischer a signé deux intégrales des concertos pour piano de Bartók avec deux pianistes différents. Ce fut d'abord avec Zoltán Kocsis dans les années 80, puis dans les années 90 avec András Schiff pour un label aujourd'hui disparu, Teldec. Je vous propose qu'on écoute le premier mouvement du troisième concerto. Alors c'est le plus lyrique des trois, surtout quand c'est joué par András Schiff. On y trouve une vraie communion entre le soliste et l'orchestre. Et puis on sent combien Ivan Fischer a à cœur d'accompagner ses pianistes au mieux.

le premier mouvement du troisième concerto pour piano et orchestre de Bartók. Nous écoutions András Schiff, Ivan Fischer et l'orchestre du Festival de Budapest. Autre pianiste très important dans la carrière d'Ivan Fischer, le Hongrois Zoltán Kocsis, mort hélas prématurément à l'âge de 64 ans. Fischer et Kocsis ont enregistré les trois concertos de Bartók et aussi une série de variations. Elles sont sur une chanson enfantine qu'on a tous à l'oreille, le fameux « Quand trois poules vont au champ » et c'est Erne Dornani qui a composé ces variations pour piano et orchestre. Alors je vais sauter l'introduction orchestrale qui dure environ 3 minutes pour aller directement à l'exposé du thème par le piano.

Quelques variations pour piano et orchestre tirées d'une œuvre du compositeur hongrois Ernő Dohnányi. Ces variations sur la célèbre chanson enfantine « Quand trois poules vont au champ » qu'on connaît aussi sous le titre « Ah, vous dirai-je, maman ». Ici, c'était Zoltán Kocsis qui était accompagné par Ivan Fischer et l'orchestre du Festival de Budapest. On a entendu beaucoup de répertoires hongrois jusqu'ici, mais Ivan Fischer dirige aussi les compositeurs allemands. Il a signé une belle version de la musique de scène d'après le songe d'une nuit d'été de Shakespeare, musique de Felix Mendelssohn. En voici quelques extraits. On entendra Ivan Fischer, naturellement, l'orchestre du Festival de Budapest, la soprano Anna Lucia Richter, la mezzo Barbara Kosei et un chœur de femmes intitulé Pro Musica.

0: un extrait de la musique de scène Le songe d'une nuit d'été de Mendelssohn. C'était la version d'Ivan Fischer avec le Budapest Festival Orchestra. Voilà, on arrive à la fin de ce troisième volet d'une série de 5 émissions consacrées à Ivan Fischer et à ses musiciens de Budapest. Demain, l'émission sera entièrement consacré à Mahler avec des splendides enregistrements de symphonies. Merci à Bastien Meukli et Sacha Onger pour leur réalisation. Je me réjouis de vous retrouver au plus vite pour la suite de ces aventures. 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
1: Philippe Manzer.
2: Le bilan officiel s'aggrave au Népal au niveau de la crue dévastatrice accompagnée d'un glissement de terrain. Ça s'est passé dans le nord du pays, non loin de la frontière avec le Tibet. Selon les derniers chiffres communiqués ce soir par les autorités népalaises, on compte au moins 160 morts. Des autorités qui admettent également que pour l'instant, 403 personnes sont toujours portées disparues, parmi lesquelles 341 étrangers. Rien que pour les touristes européens, on compte des Britanniques, des Néerlandais, des Portugais, des Italiens et des Français. De son côté, le département fédéral des affaires étrangères indique que pour l'instant, aucune information ne fait état de victimes suisses. Le DFAE invite les ressortissants helvétiques présents au Népal à suivre les consignes des autorités locales et il précise que la représentation suisse à Katmandou est en contact avec les autorités compétentes sur place. La Suisse dit avoir attribué à cette catastrophe une aide d'urgence de 500 000 francs. Ils avaient été kidnappés par un gang il y a 3 semaines dans le centre du Nigeria. 48 enfants âgés de 7 à 12 ans ont été libérés aujourd'hui après le paiement d'une rançon, selon une source onusienne. La violence de ces gangs et des djihadistes s'est intensifiée dans l'état du Niger, où des groupes armés ont installé des camps dans des forêts et dans des réserves de chasse. Du motocyclisme avec le japonais Ai Ogura qui s'est déclaré forfait aujourd'hui pour le Grand Prix d'Aragon qui doit avoir lieu ce week-end. L'actuel troisième du championnat du monde de MotoGP dit s'être blessé à sa main gauche durant un entraînement au Japon et une intervention chirurgicale est hautement nécessaire, voire primordiale. Du football avec l'équipe féminine de Servette Chénois qui garde toutes ses chances de jouer la phase de Ligue de la Ligue des Champions d'âmes. Ce soir, en play-off aller, les championnes de Suisse ont perdu 3-2 à Prague contre le Sparta. Alors c'est une défaite, mais le match retour aura lieu mercredi prochain 2 septembre et les Genevoises estiment qu'elles auraient pu se mettre en meilleure position en faisant preuve de davantage d'efficacité devant le but tchèque. Du cyclisme avec le Tour d'Espagne et Matthew Brennan qui a remporté cet après-midi la 5e étape de l'épreuve. L'Anglais est donc victorieux pour la 2e fois sur cette Vuelta. Il s'est imposé au sprint à Roquetes au terme de 171 km du parcours. Aucun changement au niveau du classement général. Autrement dit, Tadej Pogacar reste solidement en tête avec 3 minutes et 21 secondes d'avance sur son compatriote, le deuxième, à savoir le Slovène Primož Roglič. Au programme météo de demain, nous aurons un temps bien ensoleillé comme aujourd'hui avec quand même de nombreux voiles nuageux. En cours de journée, des cumulus vont se former en montagne, surtout au niveau du Jura. Et côté température, le thermomètre va grimper jusqu'à 30 degrés au meilleur de la journée.
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1: Philippe Nanzer.
2: Au moins 160 morts et 403 disparus. C'est le dernier bilan publié ce mercredi soir par les autorités népalaises à propos de la crue dévastatrice accompagnée d'un glissement de terrain qui a déferlé dans le nord du Népal, non loin de la frontière avec le Tibet. Parmi les 403 personnes portées disparues, les autorités népalaises parlent de 341 étrangers. Rien que pour les touristes européens, on compte des Britanniques, des Néerlandais, des Portugais, des Italiens et des Français, mais pas de Suisses. Car selon le département fédéral des affaires étrangères, en tout cas pour l'instant, rien ne permet de dire que des ressortissants helvétiques figurent parmi les victimes. Le DFA invite toutefois les ressortissants suisses présents au Népal à suivre les consignes des autorités locales. La représentation suisse à Katmandou dit rester en contact avec celle-ci. La Suisse dit que profondément touchée par cette catastrophe, elle a immédiatement attribué une aide d'urgence de 500 000 francs pour venir en aide aux survivants. Meta a conclu ce mercredi un accord avec 51 États et territoires américains qui l'accusaient d'avoir conçu Facebook et Instagram pour rendre les enfants accros. Outre les près de 18 milliards de dollars que le géant va devoir verser, dans ces 51 États, les comptes des 13 à 17 ans vont par défaut être bloqués de minuit à 6 heures et les notifications seront coupées de 22 heures à 7 heures du matin et pendant les heures de classe. Les adolescents seront limités à 2 heures par jour sur Instagram et Facebook cumulés. Angelika Moser a pris la deuxième place du concours de saut à la perche du Weltklasse ce mercredi soir dans le hall de la gare de Zurich. La championne d'Europe a franchi une barre à 4,85 m, une hauteur qui constitue quand même un nouveau record de Suisse en salle. Mais Angelika Moser a voulu tenter de passer à 4,90 m, une volonté qui s'est traduite par 3 tentatives, mais aucun essai. Et comme vendredi soir à Atletissima, la victoire est revenue à l'américaine Anna Moll, qui, elle, a vraiment franchi les 4,90 m. Football, l'équipe féminine du Servette chinois garde toutes ses chances de jouer la phase de ligue de la Ligue des champions dames. Ce mercredi soir, en play-off aller, les championnes de Suisse ont perdu 3-2 à Prague contre le Sparta. Alors c'est une défaite certes, mais le match retour aura lieu mercredi prochain, 2 septembre, et elles ont encore toutes leurs chances. Les genevoises auraient pu, selon les spécialistes, se mettre en meilleure position en faisant preuve de davantage d'efficacité devant le but tchèque. Au programme météo de ce jeudi, nous aurons un temps bien ensoleillé, comme celui de ce mercredi, avec quand même de nombreux voiles nuageux. Et en cours de journée, des cumulus vont même se former en montagne, surtout au niveau du Jura. Pour ce qui est des températures en pleine, le mercure pourra grimper jusqu'à 30 degrés au meilleur de la journée.
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1: Laurent Blanchard.
2: Un mort et une dizaine de blessés hier soir à Caen, en Normandie. Une voiture a foncé dans un groupe de personnes. Les faits se sont déroulés place de la gare et survient après une bagarre, selon une source policière. Le suspect, en fuite, a été interpellé à Ouistreham, à une vingtaine de kilomètres du drame. Donald Trump déclare l'état d'urgence national sur le réseau électrique américain. Le décret invoque entre autres la croissance des centres de données de l'intelligence artificielle. Afin de protéger le réseau, selon Donald Trump, il interdit donc l'achat et l'installation d'équipements venus des pays sous embargo américain sur les armes. La Chine n'est pas visée, mais il se fait que c'est le seul pays qui réponde à ces critères. Aux États-Unis, toujours, Meta a cédé. Le groupe a accepté de verser près de 18 milliards de dollars pour clore des poursuites judiciaires engagées par plusieurs États américains. Il est accusé notamment d'avoir conçu des plateformes de manière à créer une dépendance chez les enfants. Conséquence, aux États-Unis, Meta va mettre en pause Facebook et Instagram la nuit pour les adolescents et en limiter l'utilisation à 2 heures par jour. On connaissait le passeport. Dès le 2 octobre, les citoyens suisses pourront demander une carte d'identité biométrique. Le Conseil fédéral a adapté l'ordonnance d'application. Comme le passeport, la nouvelle carte d'identité biométrique sera munie d'une puce contenant une image du visage et de 2 empreintes digitales. Vous pouvez toujours choisir une carte d'identité non biométrique, mais sachez qu'au prochain renouvellement, elle ne sera plus recevable dans l'Union européenne. 1 450 000 passagers par jour, bilan très positif des CFF publié hier. C'est une hausse de 4% sur un an. Un bénéfice de 126 millions de francs au premier trimestre contre 48 millions un an plus tôt. La hausse de la fréquentation, l'immobilier et le redressement aussi du trafic marchandises ont contribué à cette performance. Mais les CFF tempèrent, des investissements massifs sont nécessaires dans le réseau, les trains et les gares. La cavale aura duré 5 jours. Le détenu qui s'était évadé de la prison de Bois-Mermé le 11 août dernier a été arrêté le 16 août, a appris l'agence de presse Keystone ATS hier. Il n'avait mis que 2 minutes à s'enfuir. Après avoir escaladé une barrière, il s'était échappé par le mur d'enceinte sécurisé par des barbelés. Il était incarcéré en attendant son jugement pour une infraction sur le patrimoine. Et puis... musique qui rappellera des souvenirs à toute une génération. Sheila, star des années yéyé, en ouverture hier soir des Francomania de Bulle. Sheila a interprété plus de 600 titres, dont celui-ci. Période disco de Sheila, titre écrit en collaboration d'ailleurs avec Nile Rodgers, guitariste du groupe de funk Chic. Un joli coup pour les Francomania qui se tiennent jusqu'à samedi à Bulle, avec entre autres Giorgio Catégorique ou encore des événements comme une silent party sur la place de l'Hôtel de Ville, la silent du syndic, et également un blind test. Ce sera un temps bien ensoleillé malgré de nombreux voiles nuageux ce jeudi. Visibilité possiblement réduite en montagne en raison de l'arrivée de poussière du Sahara. Tendance au feu aussi dans les vallées alpines. Il fait entre 17 et 30 degrés aujourd'hui.
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1: Laurent Blanchard.
2: Le département fédéral des affaires étrangères met à disposition 500 000 francs d'aide d'urgence suite à la crue dévastatrice qui s'est abattue à la frontière entre le Népal et le Tibet hier. Il y a 160 morts au moins et 400 disparus. Les trois quarts seraient des touristes étrangers. Selon le DFAE, aucune information ne fait état de victimes suisses pour l'instant. En Algérie, le bilan est désormais de 12 morts après des incendies de forêt dans le nord du pays. Un nouveau bilan publié hier soir, de nombreuses familles ont dû être évacuées de leurs habitations. C'est une première en Suisse. Le Parlement argovien adopte une motion pour interdire le port du voile islamique à l'école pour les élèves de moins de 16 ans. Le texte est soutenu par la droite et une partie du centre. Le gouvernement s'y était opposé, tout comme le PS, en raison des obstacles juridiques. Les Verts libéraux estiment que cette interdiction est dirigée uniquement contre l'islam, puisque la kippa juive reste autorisée. Le Conseil fédéral débloque plus de 70 millions de francs pour soutenir les secteurs touchés par la sécheresse. Albert Rochetti reconnaît hier que cette sécheresse est un défi pour le vivant et l'économie. Plus de 17 millions de francs iront en faveur de l'adaptation des forêts, 54 millions pour l'aide aux exploitations paysannes. Un mort et une dizaine de blessés hier soir à Caen, en Normandie. Les faits se sont déroulés place de la gare après une bagarre. Le suspect a été interpellé à une vingtaine de kilomètres du lieu. La Belgique va renforcer son dispositif policier à Bruxelles. Décision après la recrudescence de fusillades liées au trafic de drogue. Une situation d'urgence nationale, estime le ministre belge de l'Intérieur. Harry et Meghan, de retour en Angleterre. Le fils cadet du roi Charles III, Meghan et leurs deux enfants ont atterri à Birmingham à bord d'un jet privé en provenance de Californie, selon la BBC. Ils pourraient s'installer dans le Cotswolds, qui en vieil anglais signifie la petite maison sur une colline boisée. Et ça décrit en tout cas parfaitement cette région pittoresque, très prisée des célébrités au nord-ouest de Londres. Il n'est pas prévu qu'Harry et Meghan reprennent des fonctions officielles. Aux États-Unis, un homme a été arrêté en possession d'une guillotine. Elle était placée à l'arrière de son pick-up, lui-même parqué près du siège du Congrès et de la Cour suprême. Bon, les deux institutions sont en vacances en ce moment. L'homme a traversé en tout cas le pays depuis la Californie avec sa machine littéralement d'exécution capitale. On en ignore encore les raisons. Peut-être une désapprobation envers les deux partis américains, selon son frère. Et puis, ce sera la dernière après 30 ans de scène. Le groupe de yodel Hush Die Dritten annonce une tournée d'adieu l'an prochain. Le groupe de l'Oberland bernois a largement contribué à populariser le yodel auprès du public roman notamment. La tournée s'appellera le Merci Tour, puisqu'on le comprend évidemment dans les deux langues. Les derniers concerts du groupe sont prévus en mai 2028 à l'auditorium Stravinsky de Montreux puis à Berne. Un petit mot de la météo, temps bien ensoleillé ce jeudi, et ce en dépit de nombreux voiles nuageux et de l'arrivée de poussière du Sahara en montagne, tendance au feu aussi dans les vallées alpines. Il fera jusqu'à 30 degrés en pleine.
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